dans un studio de radio, toujours venir avec un dictionnaire. Métissage, nom masculin, croisement, mélange de races différentes, le métissage de la population brésilienne et le sens figuratif, le métissage culturel. Et c'est peut-être ça qui nous intéresse finalement. Il manque quand même une définition. Métissage au pluriel, émission de RTS Couleur 3, catégorie canal historique, qui s'intéresse effectivement au mélange des saveurs et des influences et des sensibilités, et puis qui se spécialise quand même un peu dans les musiques qui palpitent, avec ce soir un back-to-back entre Cornelius Doctor et Touche N'Raye. 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

Deux messieurs qui se répondent, deux artistes engagés dans un back-to-back qui fait l'objet des métissages ce soir. Ils s'appellent Cornelius Doctor et Tushen Rai. Et à mon avis, ces deux messieurs-là, ils ne se sont pas rencontrés ce soir-là, puisqu'ils sont originaires de la même région et même de la même ville. Ils sont lyonnais tous les deux. Mais ce qu'on est en train d'écouter, eh bien, ça s'est passé sur nos terres, à Neuchâtel, à Festineuge plus exactement. C'était en juin dernier. Et c'est ce soir sur la 3.

À l'affiche des métissages ce soir sur la 3, Cornelius Doctor en back-to-back avec Tushen Rai, deux artistes lyonnais qui étaient réunis, qui se sont retrouvés à Festinoche, qui est l'un des festivals qu'on aime beaucoup ici, l'un des festivals en Suisse romande où on aime bien se rendre et nous rendre, je dirais comme vous voudrez. Et ce soir-là, le 13 juin dernier, puisque j'en suis sûr vous aimez les précisions, le 13 juin dernier, ils étaient en back-to-back, donc à Festinoche. Évidemment, on a enregistré tout ça pour votre plus grand plaisir et le nôtre aussi.

Festineuche, le festival qui a au moins deux mérites, celui de bien porter son nom et l'autre, c'est de réserver une place importante aux musiques électroniques, et c'est aussi pour ça qu'on les aime. Ce soir-là, en juin dernier, il y avait la rencontre entre Tushen Rai et Cornelius Doctor. On appelle ça un back-to-back, ils se partagent l'affiche et on en profite deux fois plus. C'est le programme des métissages ce soir.

Vous êtes déjà allé à Festineuch, je vous le souhaite, et sinon bah, il faut arranger ça très vite l'année prochaine. Sur le site de ce festival, évidemment neuchâtelois, il y a un édifice, une tour qui surplombe l'ensemble et qui surplombe également le lac de Neuchâtel, puisque c'est quand même au bord du lac que ça se passe. Et ce soir-là, le 13 juin dernier, back-to-back entre Cornelius Doctor et Touche Enraille, enregistré par nos soins et proposé ce soir au programme des Métissages.

Pas besoin de beaucoup se parler pour échanger, ça peut aussi passer par la musique, et c'est ce qui s'est passé ce soir-là entre Touche and Rye et Cornelius Doctor pour ce back-to-back qu'on vous propose ce soir dans les Métissages et qui a eu lieu le 13 juin dernier à Festinoche à Neuchâtel. Donc Touche and Rye et Cornelius Doctor qui se connaissent puisqu'ils viennent tous les deux de Lyon, oui, en France, et peut-être même, je sais pas, peut-être qu'ils sont voisins de palier finalement. En tout cas, ce soir-là, ils étaient très proches.

Voilà, ça s'est passé comme ça entre Touch and Rai et Cornelius Doctor, les deux artistes en back-to-back dans les métissages ce soir. Mais pourquoi dans les métissages? Parce qu'on a pu les enregistrer leur rencontre qui a eu lieu en fait à Festinoche, à Neuchâtel, en juin dernier. Est-ce qu'ils sont rentrés ensemble après alors peut-être par la même voiture, mais certainement pas le soir même, enfin j'espère pas. Pourquoi par la même voiture? Parce qu'ils habitent, non pas ensemble, j'en sais rien, mais ils habitent à Lyon tous les deux. Donc c'était une délégation lyonnaise ce soir-là à Festinoche. Festinoche sur lequel on va revenir dans la suite de cette semaine dans les métissages. Ça, je ne vous en dis pas plus, j'ai des noms, ça devrait vous intéresser. À demain soir pour un autre mix. En ce qui concerne le métissage, c'est pas fini.

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1: L'incendie qui fait rage depuis hier soir à Écublens n'est toujours pas éteint dans l'entrepôt de l'entreprise de recyclage Thévenin-le-Duc. De fortes fumées continuent de se propager à plusieurs dizaines de kilomètres autour du lieu du sinistre, nous confirme la police vaudoise. Aussi, la population de l'ouest lausannois est invitée à fermer portes et fenêtres et arrêter les systèmes de ventilation et de climatisation. S'agissant des perturbations occasionnées, le trafic ferroviaire sur la ligne Lausanne-Genève, un temps interrompu, a pu finalement reprendre hier soir. L'incendie a également entraîné la fermeture de l'autoroute 1 dans les deux sens.

0: résistance entre Écublanc et Morges. Une 17e personne inculpée dans le drame de Cran-Montana, c'est une ancienne conseillère communale chargée des constructions dans la station qui a été ajoutée à la liste des prévenus. Elle a été entendue hier matin. Les principaux mis en cause dans l'enquête, Jacques et Jessica Moretti, doivent eux être de nouveau entendus fin octobre et début décembre. Mais la récente incarcération de Jacques Moretti suite à des violences sur sa femme pourrait toutefois modifier ce calendrier. Le dernier bilan de la crue dévastatrice dans l'Himalaya, on déplore au moins 579 morts et près de 2500 personnes portées disparues, dont des centaines de touristes et de pèlerins étrangers. Des milliers de sauveteurs sont toujours mobilisés pour porter secours aux victimes dans le déluge de glace, d'eau et de boue. Pour aider aux recherches, l'Union européenne a promis au Népal de verser en urgence 2 millions d'euros. Le Canada débloque, lui, 5 millions de dollars canadiens. Les Norvégiens pleurent la disparition de leur roi, Harald V. Des milliers de personnes se sont recueillies hier à Oslo, la capitale, en hommage au doyen des souverains européens, mort à l'âge de 89 ans. Une période de deuil national a été déclarée depuis hier et jusqu'aux funérailles, dont la date n'a pas encore été donnée. C'est son fils Haakon, 53 ans, qui va lui succéder, alors que la monarchie norvégienne est fragilisée par une série de scandales, notamment la femme du nouveau souverain pour ses liens avec le criminel sexuel Jeffrey Epstein et les démêlés judiciaires de son fils, d'une précédente relation, qui a été condamné à 4 ans de prison pour deux viols. Du football avec le Stade Lausanne Uchi qui a dû se contenter du partage des points après la 5e journée de Challenge League. Les Lausannois menaient 1-0 à Winterthur, mais ils ont été repris à la 93e minute de jeu. Ils restent toutefois leaders avec deux longueurs d'avance encore sur Kriens qui a sèchement battu le Stade Nyonnais 3-0. De son côté, Neuchâtel-Xamax a subi une deuxième défaite de rang, 2-1 à Arreau. Match nul, un but partout entre Yverdon Sport et Ville. Et enfin, Étoile Carouge qui a remporté les 3 points grâce à sa victoire 2-1 sur Rapperswil. Un soleil généreux annoncé ce samedi matin, hormis quelques bandes brouillard possibles à l'aube sur le plateau. Quelques cumulus sont également annoncés en cours de journée, surtout sur le Jura et les Préalpes. Et un mercure qui oscillera entre 13 et 25 degrés au meilleur de la journée. Dimanche, la journée s'annonce encore bien ensoleillée, avec toujours ces quelques cumulus en montagne essentiellement en cours de journée. Et là, un mercure qui grimpera jusqu'à 27 degrés.
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1: L'important incendie à Écublens donne du fil à retordre. Le sinistre s'est déclaré hier soir dans un entrepôt de l'entreprise de recyclage de matériaux Thévenin-le-Duc. Il n'est toujours pas éteint et de fortes fumées continuent de se propager à plusieurs dizaines de kilomètres à la ronde, selon la police cantonale vaudoise. En conséquence, la population de l'ouest lausannois a été invitée à fermer les fenêtres et les portes et à arrêter les systèmes de ventilation ou de climatisation. Le sinistre a causé aussi pas mal de perturbations sur la route et sur les rails. La ligne CFF Lausanne-Genève a été interrompue entre Renan et Dange avant de repartir tard hier soir. L'autoroute 1, elle, était fermée à la circulation dans les deux sens entre l'échangeur d'Écublens et Morges-Ouest. La Suisse balayée par de violents orages hier, on déplore une quarantaine de blessés, d'importants dégâts aussi. Dans le canton de Zurich notamment, des élèves ont été violemment touchés par la grêle et une quarantaine de personnes a été blessées et hospitalisées. Les orages ont été particulièrement violents dans l'ouest et le nord du pays avec de fortes chutes de grêle entre les régions de Bâle, du lac de Neuchâtel et le lac de Constance. Localement, les grêlons pouvaient atteindre jusqu'à 6 cm de diamètre. Des rafales allant jusqu'à 140 km/h ont aussi été

0: était mesuré dans le canton de Schaffhouse. Conséquence, notamment à l'aéroport de Zurich, 85 vols prévus hier ont dû être annulés. Le trafic ferroviaire a également été perturbé. À Zurich, des militants ont occupé le Lindenhof hier soir. L'action menée sur le site historique en vieille ville visait notamment à protester contre la politique européenne en matière de migration, contre les guerres et contre la course aux armements. La police municipale de Zurich a confirmé qu'une intervention avait bien eu lieu, mais sans autre précision. Un accord pétrolier sans précédent conclu entre les États-Unis et le Venezuela. C'est Donald Trump qui l'a annoncé hier. Le président américain l'a même qualifié de plus grand accord pétrolier de l'histoire mondiale. Il doublerait selon lui les réserves pétrolières des États-Unis, qui prendra ainsi le contrôle majoritaire de plus de 65 milliards de barils des réserves du Venezuela. Caracas a aussi confirmé avoir signé cet accord, un accord historique avec les États-Unis, et remercie chaleureusement Donald Trump. Selon la présidente par intérim du Venezuela, Delcy Rodriguez, l'accord prévoit de développer 17 champs stratégiques, un investissement de plus de 100 milliards de dollars et plus de 209 milliards de dollars de recettes fiscales pour l'État vénézuélien. Aux États-Unis, toujours, la justice militaire déclare irrecevable les aveux de Khalid Sheikh Mohammed, le cerveau présumé des attentats du 11 septembre. Ce Pakistanais était l'un des principaux lieutenants d'Oussama Ben Laden au sein de l'organisation Al-Qaïda jusqu'à sa capture en mars 2003 au Pakistan. Le juge a estimé que l'accusation n'était pas parvenue à prouver de manière irréfutable que les aveux au FBI avaient été faits de son plein gré. Sa défense parlait, elle, d'aveux extorqués sous la torture ou la contrainte. Son procès doit s'ouvrir le 5 juin 2028 à Guantanamo. Le coup d'envoi hier à Chamonix de la 23e édition de l'UTMB, l'Ultra Trail du Mont-Blanc. Au menu pour les 2500 athlètes qui se sont élancés, un périple de 174 km et 10 000 mètres de dénivelé positif. Côté météo, un soleil généreux pour ce samedi matin, hormis quelques bandes brouillard possibles à l'aube sur le plateau. Quelques cumulus également annoncés en cours de journée, surtout sur le Jura et les Préalpes. Et au mercure, jusqu'à 25 degrés pour les maximales.
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1: L'Ouest lausannois, toujours asphyxié par un fort dégagement de fumée depuis hier soir suite à un incendie dans un entrepôt de l'entreprise de recyclage Thévenin-le-Duc. Le sinistre n'est pas encore éteint et de fortes fumées s'étendent toujours sur plusieurs dizaines de kilomètres aux alentours, selon la police cantonale vaudoise. La population à proximité a été invitée à fermer portes et fenêtres, arrêter également les systèmes de ventilation, de climatisation. Le trafic ferroviaire un temps interrompu sur la ligne Lausanne-Genève a finalement pu reprendre. L'incendie a par ailleurs provoqué la fermeture de l'autoroute A1 pendant une bonne partie de la nuit dans les deux sens, à hauteur des Cubes blancs. La course contre la montre se poursuit en Himalaya, trois jours après la terrible crue. Le bilan officiel des victimes de la catastrophe s'élève désormais à près de 600 morts. Des milliers de secouristes tentent toujours de rallier le cœur de la zone dévastée par les coulées de boue et de retrouver les 2500 personnes toujours portées disparues. Des secours rendus compliqués par la pluie, la géographie des lieux et par la coupure des routes. Le Népal et la Chine ont d'ailleurs mis en garde contre de nouveaux risques d'inondation. Et selon la Croix-Rouge, jusqu'à 93 000 personnes pour avoir été affectées par cette catastrophe. Les États-Unis et le Venezuela annoncent de concert un accord pétrolier sans précédent, accord qui verrait les États-Unis prendre le contrôle majoritaire de plus de 65 milliards de barils des réserves du pays. Le président américain Donald Trump l'a même qualifié de plus grand accord pétrolier de l'histoire mondiale, qui doublerait selon lui les réserves pétrolières des États-Unis. Le chef de la diplomatie américaine Marco Rubio assure lui que la transaction permettra d'apporter 100 milliards de dollars d'investissements privés à Caracas. Le Venezuela dispose des plus grandes réserves de pétrole au monde, avec plus de 303 milliards de barils. L'ancien président équatorien Lénine Moreno, reconnu coupable hier de corruption, la justice lui reproche d'avoir perçu des pots de vin d'un groupe chinois en échange d'un

0: un contrat pour une centrale hydroélectrique. Il a écopé de 5 ans de prison. L'ex-président âgé de 73 ans nie les accusations. Il dénonce une persécution politique orchestrée selon lui par son ancien vice-président. Et il a d'ores et déjà annoncé qu'il ferait appel. Au Niger, des tirs ont été entendus cette nuit dans la capitale Niamey, aux abords de l'aéroport international et du palais présidentiel. Des tirs nourris et plusieurs détonations selon des riverains. Le Niger est dirigé depuis près de 3 ans par une junte à la peine pour endiguer les violences djihadistes qui frappent le pays. Du football avec Servette et Lausanne qui jouent à domicile ce soir pour le compte de la 5e journée de Super League. Les Grenats accueillent Lucerne. Le SFC n'a plus disputé de match depuis 2 semaines et sa victoire 7-0 au premier tour de la Coupe de Suisse sur la pelouse de Bavois. Le LS de son côté reste sur une défaite, 1-0 à Lucerne et tâchera donc de rebondir face au FC Zurich. Note également le choc de la soirée qui opposera Young Boys à Bâle à partir de 20h30. Un soleil généreux ce samedi matin, hormis quelques bandes brouillard à l'aube sur le plateau. Quelques cumulus sont également annoncés en cours de journée, surtout sur le Jura et les Préalpes, et un mercure qui oscillera entre 13 et 25 degrés au meilleur de la journée. Pour dimanche, encore du soleil, avec toujours quelques cumulus en montagne en cours de journée, et un mercure qui grimpera jusqu'à 27 degrés au meilleur de la journée.
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2: Un important incendie a semé le chaos hier soir dans l'ouest lausannois, paralysant les axes routiers et ferroviaires en cause un feu qui a pris dans une entreprise de recyclage à Écublens. Miguel Hernandez, ce matin, le sinistre couve toujours.
3: Oui, le feu est contenu, mais les opérations d'extinction se poursuivront encore durant de nombreuses heures, selon la police tôt ce matin. De fortes fumées atteignent toujours plusieurs dizaines de kilomètres autour du lieu du sinistre et une odeur de brûlé se fait sentir sur toute la région. Si vous habitez le secteur, les autorités de la commune vous recommandent de garder vos fenêtres fermées par précaution et d'éviter de vous déplacer.
2: Que sait-on de l'origine de ce sinistre ?
3: Tout a commencé hier un peu avant 19h lorsque des carcasses de voitures se sont embrasées sur le site de l'entreprise de recyclage Thévenin-le-Duc. Conséquence, l'autoroute A1 qui longe le sinistre a été fermée dans les deux sens entre l'échangeur d'Écublens et Morges-Ouest. Sa fermeture devrait durer encore plusieurs heures. Scénario identique sur le rail, la proximité des flammes a forcé les CFF à couper la ligne Lausanne-Genève. Tous les trains ont été supprimés entre Renan et Dange jusqu'à 5h ce matin. Le trafic a été rétabli, mais quelques retards et suppressions restent possibles.
2: Merci Miguel Hernandez. Il ne pouvait pas en être autrement. Valérie Dietli s'est résolue à quitter le Centre Vaud. La ministre de l'Agriculture et du Numérique dénonce des décisions prises par la présidence du parti ces dernières semaines qui l'ont poussée vers la sortie. Face à cette situation, plusieurs autres formations politiques regrettent un spectacle qui ternit l'image de la politique vaudoise. Valérie Dietli le reconnaît.
4: Moi-même aussi, je trouve que c'est assez incroyable ce qui se passe. Néanmoins, la réalité politique que je vis, c'est que je suis conseillère d'État en charge, en fonction, qui a un quotidien, qui fait son boulot avec le gouvernement, avec les collègues. On collabore, on fait avancer les dossiers, on parle des sujets importants. Actuellement, ma préoccupation principale, c'est la sécheresse. Ça nous inquiète beaucoup. Il faut qu'on collabore bien avec la Confédération pour trouver les bonnes solutions aussi au niveau cantonal. Et puis, c'est ça le quotidien que moi, je vis.
2: Des propos recueillis par Valentin Emery avec plusieurs anciens membres du Centre Vaud. Valérie Dietli a lancé son propre parti, le Mouvement Libéral. Dans l'actualité internationale, les États-Unis annoncent un accord pétrolier

0: Avec le Venezuela portant sur plus de 65 milliards de barils de réserves, Donald Trump affirme que Washington en détiendra le contrôle majoritaire dans le cadre d'un partenariat avec des entreprises privées. L'accord a été négocié avec la présidente vénézuélienne par intérim, Delcy Rodriguez, qui l'a également salué. Le réchauffement climatique est-il directement responsable de l'effondrement d'un glacier au Népal ou juste un facteur aggravant? Seule certitude, ce genre d'événement extrême est appelé à se reproduire. On le sait bien en Suisse et il met au défi les humanitaires qui ne peuvent intervenir aussi vite qu'ils le souhaiteraient. La catastrophe est loin d'être terminée, prévient l'ONU, Jérémy Lange.
1: La représentante des Nations Unies au Népal, Lila Peters Yaya, était dans la zone sinistrée depuis une heure seulement quand son téléphone a bipé. Les autorités népalaises craignaient une rupture du lac de retenue qui s'est formé après l'effondrement du glacier.
2: Tout le monde était en train de faire des recherches et on a tous reçu une alerte à travers nos téléphones. On a vu aussi les gens qui habitent au bord de la rivière. Il y a des camions qui sont venus les chercher, les ont transportés et tout le monde est parti à l'abri.
1: Les secouristes redoutent particulièrement les pluies annoncées ces prochains jours dans la région et qui pourraient faire céder le barrage. Kamal Kishore est le chef du Bureau des Nations Unies pour la réduction des risques.
3: C'est une preuve supplémentaire de la difficulté d'avoir des systèmes d'alerte dans cet environnement. En montagne, il ne faut pas seulement prévoir une catastrophe, mais toutes celles qui en découlent.
1: Crainte partagée par l'UNICEF qui explique que des dizaines d'écoles sont situées près du lit de la rivière. Une quarantaine ont déjà été ou détruites ou endommagées. Par la crue.
0: Le bilan provisoire de la catastrophe est de 623 morts et près de 2500 personnes toujours portées disparues. L'Islande décide aujourd'hui si elle veut rouvrir les négociations d'adhésion à l'Union européenne. Référendum très serré, les sondages donnent tour à tour une courte avance au oui ou au non. Les partisans d'une reprise des discussions mettent en avant la sécurité du pays et l'espoir d'une baisse des taux d'intérêt. Les opposants redoutent au contraire une perte de souveraineté, notamment sur la pêche. L'Armée du Salut œuvre ou ouvre une nouvelle boutique de seconde main à Yverdon-les-Bains. Ce 21e magasin de Broquis.ch s'installe dans la ville où se trouve déjà le siège roman de l'organisation, rapporte 24 heures. L'Armée du Salut explique cette expansion par le succès croissant de la seconde main en Suisse romande, portée notamment par les préoccupations écologiques et l'intérêt des jeunes générations pour l'économie circulaire. Et puis un mot de sport, Servette et Lausanne jouent à domicile aujourd'hui pour la 5e journée de Super League. Les Grenats reçoivent Lucerne à 18h, deux semaines après leur dernier match officiel et leur victoire 7-0 contre Bavois en Coupe de Suisse. À la même heure, Lausanne accueille le FC Zurich et tentera de rebondir après sa défaite à Lucerne. Enfin, Young Boys et Bâle s'affronteront à 20h30 dans le choc de la soirée. La météo un samedi ensoleillé en Suisse romande avec jusqu'à 25 degrés en pleine. Quelques bancs de brouillard sont possibles à l'aube sur le plateau, puis des cumulus se formeront surtout sur le Jura et les Préalpes. Des voiles nuageux gagneront le nord des Alpes dans l'après-midi avec un vent de sud-ouest parfois modéré. Dimanche sera encore plus chaud et bien ensoleillé avec jusqu'à 28 degrés.
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2: La Suisse balayée par de violents orages hier. On déplore une quarantaine de blessés et d'importants dégâts. Les orages ont été particulièrement violents dans l'ouest et le nord du pays, avec de fortes chutes de grêle entre les régions de Bâle, du lac de Neuchâtel et le lac de Constance. À l'aéroport de Zurich, 85 vols prévus hier ont dû être annulés. Le trafic ferroviaire a également été perturbé. La conseillère d'État Valérie Dietli a donc claqué la porte de son parti, le centre. Elle tentera de sauver son siège au début de l'année prochaine sous l'étiquette d'une formation nouvellement créée, le mouvement libéral. Hier, les réactions politiques ont fusé, à commencer par celle de ses anciens alliés PLR et UDC qui ne se disent pas surpris de la décision de Valérie Dietli. Écoutez Cédric Weissert, député UDC du Grand Conseil.
3: C'est une demi-surprise. On voyait comme ces derniers jours que les relations avec son parti devenaient tendues et qu'il y avait des rumeurs qui laissaient entendre qu'elle pourrait partir seule. On sent qu'elle tient une ligne, elle est sûre d'elle, elle ne se remet pas en considération. Donc, c'est pour ça que je dis c'est une demi-surprise. Moi, je n'avais pas de doute sur le fait qu'elle allait se lancer dans la campagne. Sous quelle forme, on ne le savait pas vraiment. Maintenant, on le sait, c'est en indépendante ou avec un nouveau parti, il faudra le clarifier. Mais voilà, fondamentalement, ça ne change pas tellement pour moi la donne, encore une fois. Ce qu'on va vraiment attendre, c'est qu'elle travaille sur ses dossiers. C'est là qu'on l'attend. C'est pas dans des posts Facebook ou autres. Vraiment dans ses dossiers au Grand Conseil et qu'elle réponde aussi aux questions qu'on va lui poser, parce qu'il y a des sujets, entre autres avec l'agriculture, avec la viticulture, qui seront importants à traiter dans les prochains mois.
2: Des propos recueillis par Johan Rittner. Un important incendie à Écublens perturbe encore les transports ce matin. Le feu déclaré hier soir dans une entreprise de recyclage est contenu, mais les opérations d'extension se poursuivent. L'autoroute A1 reste fermée entre Écublens et Morges-Ouest. Le trafic ferroviaire Lausanne-Genève a repris avec encore quelques perturbations. Les habitants du secteur sont invités à garder leurs fenêtres fermées en raison des fumées. Des élus veulent faciliter l'accès des enquêteurs aux téléphones saisis dans les affaires de terrorisme notamment. Le Conseil fédéral a accepté hier plusieurs objets qui visent à restreindre le droit de mise sous scellé. Cynthia Racine, l'idée c'est que la protection individuelle n'empêche pas les autorités d'obtenir rapidement des informations susceptibles de prévenir une nouvelle menace.
4: La mise sous scellé des appareils électroniques est une garantie générale lors d'une procédure pénale. Elle empêche la police ou le ministère public de fouiller dans des données potentiellement protégées. Le ministère public doit ensuite demander la levée des scellés et un tribunal tranche. Une procédure qui peut prendre plusieurs mois, voire plus d'un an. Et c'est un problème pour certains élus, des parlementaires qui citent le cas de l'attaque terroriste perpétrée à Winterthur fin mai. Les enquêteurs n'ont toujours pas accès aux appareils électroniques de l'auteur turco-suisse de l'attentat parce que la défense a demandé la mise sous scellé. Une motion demande donc qu'en cas de terrorisme ou de menace grave pour la sûreté de la Suisse, le blocage de l'accès à ces appareils ne puisse plus être demandé. À défaut, le Conseil fédéral doit prévoir une procédure pour permettre aux enquêteurs d'accéder immédiatement aux

0: données afin de prévenir une éventuelle menace. Trois autres interventions déposées cette semaine vont dans le même sens. Le Parlement doit maintenant se prononcer.
1: Cynthia Racine. Et puis, près de 93 000 personnes pourraient avoir été affectées par les inondations meurtrières qui ont frappé mercredi une région frontalière entre le Népal et le Tibet. Cette estimation émane de la Fédération internationale des sociétés de la Croix-Rouge et du Croissant-Rouge. Sur place, le lac de retenue formé par une accumulation de débris a commencé à déborder. Les opérations de secours ont été interrompues avant de reprendre dans un environnement qui reste toujours menaçant. Mohan Bahadur-Chand, glaciologue à l'université de Katmandou.
2: Nous avons reçu un autre avertissement des autorités gouvernementales concernant d'éventuelles chutes de glace. Les habitants, les volontaires et les représentants des autorités locales les incitent à rester à l'écart des rivières parce qu'il existe un risque d'inondation supplémentaire. Les personnes qui vivent à proximité immédiate des cours d'eau ont été évacuées vers différents sites. Les autorités, l'armée et surtout les forces de sécurité travaillent d'arrache-pied pour acheminer les secours. Il est difficile de dire s'il s'agit d'une inondation majeure ou d'une simple inondation localisée et si une évacuation est nécessaire. La situation est encore sujette à controverse. Mais voilà où nous en sommes pour le moment.
1: Ouais, le bilan est de plus en plus lourd. Près de 3000 personnes sont portées disparues. Un mot de sport en football. C'est le début de la cinquième journée de Super League. Deux clubs romands jouent aujourd'hui. Servette accueille Lucerne alors que le Lausanne Sport reçoit Zurich et Grégoire Perrou. L'objectif des clubs lémaniques est identique, à savoir obtenir une deuxième victoire.
3: Trois points précieux. Trois points qui permettraient à ces deux équipes de prendre le bon wagon au classement. La saison n'en est certes qu'à ses prémices, mais il y a déjà des clubs qui se détachent en haut comme en bas. Lugano, Young Boys et Bâle sont bien partis, alors que Vaduz ces grasshoppers font pour l'instant du surplace en queue de peloton. Et là au milieu, on retrouve le Lausanne Sport, 6e avec 5 points, et Servette, 8e avec une seule victoire au compteur, mais un match en moins. Rien d'alarmant, mais pas un départ canon non plus. Lausannois et Genevois ont tout à gagner en cas de victoire ce soir, en termes de confiance, surtout que leurs effectifs respectifs bougent encore sur le plan du mercato, et en termes comptables au classement, face en plus à Zurich et Lucerne, qui sont aussi dans ce milieu bas de classement.
1: Deux matchs prévus à 18h alors qu'à 20h30, Young Boys affrontera le FC Bâle, une rencontre à suivre sur RTS2. Samedi, ensoleillé en Suisse romande, 25 degrés en pleine, quelques bandes au brouillard sont encore possibles ce matin sur le plateau, à l'aube sur le plateau, puis des cumulus se formeront surtout sur le Jura et les Préalpes. Dimanche sera encore plus chaud et bien ensoleillé avec jusqu'à 28 degrés.
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7: Bonjour à toutes et à tous, bienvenue dans Soulmate, c'est le grand retour. J'ai l'impression que ça fait 6 mois que je n'ai pas animé cette émission et je dois vous le dire, vous m'avez manqué. À la prod musicale, c'est toujours Fred Studer et à cette rentrée, on aura deux nouvelles chroniques. La première, ça mange pas de pain, chronique de Yannick Neveu, et la deuxième, des eaux de Philippe Battaglia. Pour le reste, vous savez comment ça se passe, de la bonne musique, de la bonne ambiance et ceci jusqu'à 11h. Et quoi de mieux pour commencer que de mettre un bon coup de pied dans la programmation musicale avec Tribe Called Quest, Can I Kick It?

0: Larry Blackmon à l'instant, chanteur emblématique du groupe Cameo avec sa voix bien distincte et ce titre Word Up.
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1: Aujourd'hui, Miret Zaki.
2: Qui ?
1: Née le 10 février 1973 au Caire, en Égypte, Miret Zaki est une journaliste économique ayant travaillé au Temps et à Bilan, dont elle a été rédactrice en chef.
3: Chef, à vos ordres, chef !
1: Mais en dehors des histoires d'argent, Miret Zaki est une motarde avertie. D'ailleurs, pour se donner du courage avant d'aller faire un tour à moto, elle boit toujours un Kawasaki.
2: Qui ?
1: Fille de Michel Zaki, un pharaon égyptien, et de Zaki Mono, une traductrice de l'ONU, Miret Zaki passe une enfance heureuse dans les rues du Caire en Égypte.
4: Chien ! Vous êtes bien grossière pour une femme dont le tonton est pharaon.
1: Une enfant épanouie grâce à l'amour indéfectible de ses parents. On peut leur dire merci d'ailleurs, mais merci qui ? Merci Zaki et Michel ! Mais à l'âge de 20 ans, Miret Zaki prend son baluchon et s'envole pour la Suisse où elle rêve de faire carrière dans le journalisme. Malheureusement pour elle, la presse ne vous rend pas riche, loin de là, et chaque mois elle demande de l'argent à ses parents. On peut donc dire qu'à l'époque, Miret se reposait sur ses acquis.
2: Qui ?
1: Aujourd'hui, Miret est une femme respectée et heureuse, surtout depuis qu'elle intervient dans les beaux parleurs à la place de Micheline, une ancienne conseillère fédérale.
5: Formidable ! Formidable !
6: Ouais.
1: Micheline, qui est de bons conseils envers Miret d'ailleurs, puisqu'elle souffre d'angoisse en pensant à ses directs le dimanche. En gros, avant ses lives, Micheline calme Miret.
7: Je vous en supplie, faites quelque chose, un calmant, des anti-inflammatoires, je veux pas le savoir, mais faites quelque chose.
1: Petit fun fact avant de se quitter. Si vous ne savez pas quoi faire aujourd'hui, allez écouter le podcast de Madame Zaki. Vous allez vous en prendre plein les mirettes.

0: réussi de This Is La Peste et qui est This Is avec notamment ce morceau Maniac.
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0: Le talent de la Nouvelle-Orléans représenté à l'instant par Lucky Day, Day avec un E après le Y. Chanteur qui cartonne notamment avec ce morceau Hurricane et un jeu de mots, Hurricane comme l'ouragan et Her comme elle.
1: Non mais je vous jure, il n'y en a pas un pour rattraper l'autre.
2: Ce n'est
1: vraiment pas sérieux.
3: Julien Dequin de Saint-Preux.
4: Sérieux ?
5: En France, la loi sur l'aide à mourir a été promulguée officiellement la semaine dernière. Mais il faudra attendre encore quelques mois avant qu'elle soit effective. C'est pas tout prêt, tout prêt. Par exemple, ils savent toujours pas quelle sera la substance létale à injecter. Voilà. La Suisse s'est positionnée en proposant d'administrer à chaque patient une dose de Cénovis. La France a gentiment refusé, argumentant avoir tout le catalogue de France 3 régions à disposition.
6: C'est vrai que ça marche bien aussi.
5: Ah, ça paraît difficile de s'opposer à quelqu'un qui souhaite décider de son propre départ. Sous plusieurs conditions, évidemment. Hein. Le texte de loi précise qu'il faut être atteint d'une affection grave et incurable et d'avoir la nationalité française. Le texte insiste sur ces points, une règle sûrement mise en place en vue des présidentielles en 2027. Pas que le RN dise « Bah, regardez Mustapha, il s'est coupé le doigt, il souffre, hein ? Ce serait peut-être temps de l'aider à mourir !» Mais mourir quand on l'a choisi et qu'on souffre, ça devrait a priori être un droit indiscutable. Vous voyez ce que ça fait quand on est en soirée, qu'on a trop bu, qu'on est mal et qu'on veut rentrer et que tout le monde nous dit « Non, allez, reste, reste, fais pas ta mijaurée, allez, tiens, je t'ai repris un Jaeger, vodka, gin, rhum, essence, ça va te remonter !» Et que nous, on veut juste partir. Bah, c'est à peu près ce que ressentent les gens qui souffrent. Je dis à peu près. Hein. Voilà. Sauf que de dire que le droit à mourir est une décision individuelle, c'est oublier que nous sommes dans une collectivité, qu'il faut quelqu'un pour nous débrancher, quelqu'un pour s'assurer qu'il n'y a plus d'autre choix et quelqu'un pour nous demander discrètement « Mais ton trois pièces à Deauville, tu vas en faire quoi ?» Donc cette décision étant aussi collective qu'individuelle, c'est là que la politique entre en jeu pour en arriver à cette absurdité. Qui décide de notre propre mort ? Pas nous ! C'est nos élus ! Et depuis des années, ce sujet fait débat en France. Du côté des contre, la droite, l'extrême droite, dont certains motivés par des arguments religieux. Ce que je trouve bizarre. Parce que c'est la religion qui arrête pas de nous dire qu'après la vie, il y a le paradis. Bah laissez-nous y aller. Pourquoi vous nous empêcher de passer la porte ? C'est quoi, Dieu, un videur de boîte de nuit ? Et du côté des pour, la gauche. Sauf que, depuis quelques années, une frange de la gauche s'oppose à l'aide à mourir. Ce qui peut paraître étonnant, certes. En même temps, la gauche française qui n'est pas d'accord entre elles, ça n'est pas tant que ça. Et puis la gauche française qui s'y connaît en fin de vie, hein, puisque ça fait 20 ans qu'elle agonise. Mais voilà! Le Front de Gauche anti-validiste, un collectif français de défense des droits des personnes en situation de handicap, s'oppose fermement à cette loi, argumentant qu'avant de penser à cette loi, pour aider les gens à mourir dignement, il s'agirait d'investir massivement dans les soins de santé, notamment les soins palliatifs. 7 Français sur 10 demandant l'accès aux soins palliatifs ne peuvent pas en bénéficier faute de lits, de matériel, personnel qualifié. 20 départements en France n'ont même pas de soins palliatifs. Donc, existe-t-il vraiment un choix ? Parce que quand tu rentres dans un restaurant, que tu crèves la dalle et qu'on te propose soit de partir, soit de manger du caca, il y a beaucoup de chances qu'on décide de partir. Alors, il y a des cacas qui sont très bons, hein, c'est pas ce que je dis, j'ai moi-même... Bon, bref.
6: Ouais,
5: autre argument, les personnes en situation de handicap seront beaucoup plus susceptibles de faire appel à la loi, vu qu'ils sont davantage précarisés, mis de côté socialement et donc plus propices à la dépression, ils pourraient désespérer se tourner vers cette loi. En résumé, ce qu'on renvoie comme message aux handicapés est le suivant. Tu peux pas prendre le métro, tu peux pas trouver de travail, tu peux pas avoir une vie sociale comme tout le monde. Par contre, si tu veux mourir, tu peux.
6: Ouais.
5: Ces collectifs anti-validistes se sont récemment réunis lors d'une conférence contre l'euthanasie. Un des fervents opposants à la loi était Michel Houellebecq, une personne qui est bien placée pour en parler, puisqu'avoir son apparence, il n'a pas accès aux soins tout court. Mais le contraste est intéressant. L'écrivain le plus dépressif de la littérature française qui a bâti toute une œuvre sur le vide existentiel devient le porte-voix de « Il faut se battre pour vivre ». On n'est pas à une contradiction près venant d'un auteur qui a réussi à être chauve tout en ayant des cheveux longs.
6: C'est tellement vrai.
5: Mais ce qu'on peut aussi se demander, c'est est-ce que ce débat qui nous parle d'éthique et de morale n'est en fait pas tout simplement un débat capitaliste ? Est-ce que cette loi ne devient pas une excuse pour ne pas investir dans les soins de fin de vie ? Parce que les chiffres parlent. Au Canada et en Angleterre, où des lois similaires ont été votées, ils se sont rendus compte que ça coûtait moins cher de tuer les gens que de les accompagner jusqu'à la fin. La Suisse a tranché il y a bien plus longtemps. Le suicide assisté a été légalisé en 1942. Et toujours intéressant de mettre en perspective que le droit de vote des femmes a été voté en 71. Donc chez nous, il est plus simple de laisser une femme mourir plutôt que de la laisser voter.
0: Merci Julien Dequin de Saint-Preux, c'est toujours toi qui es intéressé.

0: Bonjour Couleur 3, c'est Blaise, je suis ravi de vous retrouver et je voulais vous faire un vocal avec...
1: Hello,
0: Salut!
1: ça va?
0: Ouais, merci. Et oui, donc je
1: T'as
0: voulais...
1: passé un bel été?
0: J'ai passé un bel été, ouais. Et toi?
1: Ouais, j'ai passé un bel été.
0: Ok, cool. À plus!
1: Ok.
0: Donc oui, je disais...
1: Hello, hello,
0: Salut!
1: ça va? T'as passé un bel été?
0: Oui, mon été était beau.
1: Cool, moi aussi j'ai passé un bel été.
0: Eh ben, tant mieux.
1: À plus!
0: Yes. Donc,
1: Hello, hello, hello, hello, hello!
0: putain.
1: Ça va, t'as passé un bel été?
0: Oui, un bel été, voilà.
1: Cool, moi j'étais en Ardèche.
0: Je m'en branle.
1: Ça marche à toutes!
0: Casse-toi.
1: Hello, hello, hello, hello, hello, hello, hello!
0: Non.
1: T'as joué, t'as passé un bel été?
0: Stop! Oui, mon été était un bel été. Voilà, j'ai crevé de chaud et le vivant sur Terre meurt, mais oui, c'était beau. Voilà, très beau. Bravo si vous arrivez à vous contenter du fait que c'est beau. Moi pas. C'était pas beau, c'était inquiétant.
1: Bon, ben si t'as passé un bel été, c'est l'essentiel.
0: Va chier.
1: Je te jure, la pluie l'autre soir, ça m'a déprimé, quoi.
2: C'était le vocal de Blaise, dont la vie est quand même immensément zinzin.
0: On dit pas zinzine.
3: Non, on dit pas zinzine, mais on dit t'as passé un bel été.
2: Ooh, yeah.
4: Blaise, qui suivait le premier groupe de Beyoncé, à savoir Destiny's Child, avec Jumpin' Jumpin', on enchaîne avec Naika.
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1: Ça mange pas de pain, d'accord. Mais alors ça mange quoi?
2: Une salade César.
3: Oh non, César!
1: Pas sûr. Déjà, je suis pas trop fan de salade à la base, mais alors, si en plus elle a un prénom, là, je me méfie. Et puis César.
4: Oui?
1: Je suis désolé si vous vous appelez César, mais il faut dire les termes. César, c'est un nom de chien. Moi, je bouffe pas un truc qui a un nom de chien. C'est trop salaud.
3: Salaud!
1: C'est comme si on me servait des nuggets de Ginette la poule. Je veux pas savoir que ce que je m'apprête à bouffer a pu avoir un prénom, une vie, des rêves et des projets autres que de finir dans une assiette.
5: La vie est injuste!
1: Peut-être que le César de la salade César, lui, tout ce qu'il voulait, c'était devenir chien guide d'aveugle. Il avait peut-être même commencé la formation, mais il n'était pas allé au bout parce que voilà, c'était difficile. Il n'avait pas la moyenne en braille. Résultat? En crudité, le toutou. En roquette, le roquet. En salade, César. Alors non, désolé, pas de salade César pour moi aujourd'hui. Je vais plutôt prendre un hot dog. Voilà, comme ça au moins je connais pas le prénom du chien. Ça mange pas de pain.
0: Et ça se mange sans faim.

Ray, à l'instant, avec Skin and Bones. Ray qui nous a gratifié d'un concert exceptionnel au Montreux Jazz Festival. C'était cet été. J'espère que vous avez eu la chance d'y aller, de le voir. Mais si jamais, il était rediffusé sur la RTS et toujours disponible sur le Play RTS. On continue notre petit tour d'horizon musical dans Soulmate avec Matafix et Gangsta Blues. Ben ouais, les gangsters aussi ont le blues parfois.

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2: L'incendie des cubes blancs est contenu ce matin, mais les opérations d'extinction vont durer encore plusieurs heures. Le feu s'est déclaré hier soir dans un centre de recyclage de métaux et de déchets industriels. Plusieurs centaines d'intervenants ont été mobilisés. La une est toujours fermée dans les deux sens entre l'échangeur des cubes blancs et Morges Ouest en raison des fumées. La population de la région lausannoise est invitée à rester à l'intérieur et à fermer portes et fenêtres. Le secteur reste fortement perturbé. À Genève, cet appel à l'aide des agriculteurs après un été marqué par la sécheresse face aux pertes et aux surcoûts. Agri-Genève réclame une réponse exceptionnelle du canton, notamment en reconnaissant l'état de nécessité inscrit dans la Constitution. La directrice de la fêtière, Héloïse Candolfi, demande des investissements urgents.
3: La sécheresse 2026 sera la norme, probablement, et malheureusement. Donc il faut qu'on puisse avoir des infrastructures qui permettent d'irriguer les champs, les cultures, en tout temps. Et ça, aujourd'hui, ça passe par une organisation de la part des agriculteurs avec des systèmes d'irrigation efficients en eau, mais ça se fait à la parcelle. Et nous, ce qu'on demande au canton, c'est de contribuer clairement et rapidement au développement du réseau d'infrastructures en eau brute, puisqu'aujourd'hui, l'irrigation à Genève se fait avec de l'eau potable à un coût qui, évidemment, est très élevé.
2: Des propos recueillis par Romain Miranda. Un an après le crash du funiculaire de Gloria en plein centre de Lisbonne, l'enquête judiciaire franchit une étape importante. L'accident avait fait 16 morts, 24 blessés le 3 septembre 2025. Trois mises en cause viennent d'être prononcées. Un ancien responsable de la régie des transports, Caris, le patron de l'entreprise chargée de la maintenance et cette société elle-même. D'autres mises en cause pourraient suivre. Le point avec notre correspondant à Lisbonne, Vincent Barros.
4: Les enquêteurs cherchent à établir si le drame pouvait être évité. Au cœur du dossier, le câble qui a rompu et précipité une cabine contre un immeuble. Selon l'enquête, il n'était pas certifié pour le transport de personnes. Un rapport d'ingénierie avait déjà signalé qu'il ne pouvait être utilisé que provisoirement sous surveillance renforcée. Autre piste, les freins. Ils auraient pu être volontairement déréglés car ils bloquaient parfois la descente des cabines, ce qui expliquerait pourquoi le freinage d'urgence n'aurait eu aucun effet. Le parquet envisage des poursuites pour violation des règles de sécurité ayant entraîné la mort, un délit passible au Portugal de 3 à 10 ans de prison. Mais de nombreuses questions entourent encore ce drame. Le parquet doit préciser les accusations d'ici à la fin de l'année. Le rapport final de l'enquête technique est lui attendu en mars 2027, deux échéances très attendues par les victimes des familles.
2: Notre correspondant Vincent Barros. Comment appliquer l'accord trouvé cette semaine entre Meta et la justice américaine pour protéger les ados sur les réseaux sociaux? Frédéric Mamaïs, les experts pointent déjà deux zones d'ombre majeures pourtant au cœur de l'accord, la vérification qu'un utilisateur est mineur ou qu'un adulte est vraiment son parent.
5: Deux preuves que personne ne sait encore apporter avec fiabilité. Pour mettre fin à l'amiable à son procès contre plusieurs États américains, Meta a versé 17 milliards de dollars et promet de restreindre l'accès à Instagram et Facebook pour les adolescents et renforcer le contrôle parental. La justice américaine reconnaît une part de flou, je cite, « très intentionnelle ». En effet, Meta n'exigera pas de carte d'identité ni d'acte de naissance en raison du risque pour la cybersécurité et la vie privée. Tout le monde garde en effet en tête le vol de 70 000 pièces d'identité d'utilisateurs lors du piratage l'an dernier du réseau Discord.

0: cordes. Alors, comment faire? Les géants de la tech font du bricolage. Ils analysent le comportement en ligne, le type de langage ou les heures de connexion. Ou alors une personne de confiance doit valider le compte. Mais le compte n'y est pas, justement. Facile, trop facile pour un ado un peu dégourdi de contourner ces obstacles. Pour arrêter le procès, le fondateur de Meta, Mark Zuckerberg, a mis la main à la poche. Il va devoir maintenant retrousser ses manches et trouver une solution.
1: Les Islandais votent ce samedi sur une reprise des négociations d'adhésion à l'Union européenne. Le scrutin s'annonce très serré. Les partisans du oui mettent en avant la sécurité du pays et l'espoir d'une baisse des taux d'intérêt. Les opposants, eux, craignent une perte de souveraineté, notamment sur la pêche. En cas de victoire du oui, un second référendum serait nécessaire avant toute adhésion. Un mot de sport, en cyclisme, les Norvégiens ont signé le doublé hier lors de la 7e étape du Tour d'Espagne. Une étape de montagne avec une arrivée à Aramon Valdelinares. Andreas Leknessund a devancé de 34 secondes Tobias Johannessen. Pas de changement au classement général, Tadej Pogacar conforte sa position de leader. Les précisions d'Alain Thévaux.
2: La Vuelta tient son patron. Tadej Pogacar est dans une forme impressionnante. 3 victoires d'étape, le maillot rouge sur les épaules et près de 4 minutes d'avance sur son premier poursuivant. Aujourd'hui, étape de transition, mais demain, une nouvelle arrivée en altitude est difficile d'imaginer qui pourra réellement résister aux Slovènes. Pogacar semble avoir une classe d'écart avec la concurrence. Il peut attaquer de loin, accélérer dans les pourcentages les plus sévères ou au contraire se contenter de gérer avec cette faculté de récupération exceptionnelle. Il peut surtout remettre une couche dès que ses adversaires montrent le moindre signe de faiblesse. Alors le scénario le plus probable, une nouvelle démonstration et Pogacar contre le reste du monde. Car derrière la domination, il y a cet objectif historique. La Vuelta est le seul des 3 grands tours qui manque encore au palmarès du quintuple vainqueur du Tour de France et du Giro en 2024.
1: La météo, un samedi bien ensoleillé en Suisse romande avec jusqu'à 25 degrés en plaine. Des cumulus se formeront le long des reliefs. Des nuages élevés traverseront le nord des Alpes dans l'après-midi. Et demain, dimanche, sera encore plus chaud avec jusqu'à 28 degrés.
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7: On s'étonne toujours de la rapidité avec laquelle les choses passent lorsqu'on les apprécie. C'est un peu comme les vacances d'été pour ceux qui en ont eu. À peine on a commencé, on a à peine eu le temps de se reposer, qu'à peine on est de nouveau la tête dans le travail. C'est un peu comme cette première heure de Soulmate qu'on n'a pas vu passer. Heureusement, la bonne nouvelle, c'est qu'il en reste 2 pour aujourd'hui et 3 demain. Rebonjour à vous si vous nous rejoignez ici, c'est Soulmate Couleur 3. C'est toujours Fred, je t'adore la programmation. Et moi au micro. Allez, on y va.

0: 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Un jour, un portrait de People sur RTS Couleur 3.
1: Aujourd'hui, Lady O. Née en 2007 dans la région du Lavaux, dans le canton de Vaud, Lady O est une chanteuse romande ayant réussi l'exploit d'être la première artiste suisse à remporter le télécrochet The Voice. Une jeune femme talentueuse mais complètement zinzin, d'après Freddie Mercury, qui déjà à l'époque de son groupe Queen, trouvait Lady O Gaga. Fille de Lady Manche à Bamako, une prêtresse africaine, et de Lady Di, une pilote automobile, Lady O passe une enfance heureuse dans la belle région du Lavaux. Et très jeune, elle se passionne pour la vie militaire et devient la chef de son foyer en raison de son autorité naturelle. Ce qui lui vaudra d'ailleurs le surnom de Lady Commandement. Et comme la vie militaire va de pair avec la liberté religieuse, Lady O va déménager dans l'ouest de la France et gravir un à un les échelons du clergé. Là-bas, elle promulgue une série de lois qui garantissent la liberté de culte des protestants. Et c'est ainsi que Lady O devint Lady de Nantes. Mais au fond d'elle, Lady O sait qu'elle peut réussir dans la chanson. Et comme beaucoup d'artistes actuels, c'est grâce à l'argent d'une grande entreprise pétrolière qu'elle va sortir de l'anonymat. Une domination totale à découvrir dans un superbe documentaire produit par Arte, un documentaire qui s'appelle Lady Meet Shell. Good morning. Petit fun fact avant de se quitter, si vous voulez en savoir plus sur Lady

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0: Un petit peu de jungle dans vos oreilles pour vous réveiller avant de retrouver une des nouvelles chroniques de cette matinale, à savoir celle de Philippe Battaglia, et qui est vraiment, mais alors vraiment, désolé.
1: Il est bête, il est méchant, et il a rien à faire là.
2: Mais faut pas le con, Philippe.
1: Philippe Battaglia, le conseiller en désorientation.
3: Eh ben alors, mon petit Jean Poutre, il paraît que tu veux être agriculteur. Mais c'est bien ça, agriculteur. Et puis avec toute la weed que tu cultives chez toi, t'as déjà un peu d'expérience. T'as la main verte avec la ganja, Babylone ragamuffine, bravo mon petit Jean Poutre. C'est très bien d'avoir des ambitions à sa mesure. Et en ce qui te concerne, c'est pas plus haut qu'un deux feuilles, là-dessus, on est d'accord. Et pour ce qui est de l'élevage animalier, t'en as aussi de l'expérience? Tes parents sont fans de Cyril Hanouna? Oh bah c'est parfait ça. T'as déjà les deux pieds dans le purin et t'as l'habitude des comportements bovins, ça va pas beaucoup te changer. Par contre, il faut se lever tôt, parce que les bêtes, il faut les traire à 5h du matin. Ah ben oui, mon petit Jean Poutre, mais les mamelles tendues, ça va pas se masser tout seul. On n'est pas au carnaval. Ah, tu te couches à 5h du matin? Ouais, bon, bah, je pense que ça peut marcher. Écoute, Jean Poutre, j'ai l'impression que t'es parti pour révolutionner le monde de l'agriculture. Allez, fous-moi le camp et fais rentrer Marie Tabouret, tu seras gentil.

Tyler, the Creator, entouré de fans à Hughes. I thought you wanted to dance. Je croyais que tu voulais danser. Aurait pu être une phrase de gros relou en soirée. Heureusement, ça n'est pas le cas. Ça n'était que Tyler qui nous créait un petit morceau de dernier.

On reconnaît tout de suite le peps de Anderson .Paak à l'instant avec Chung Ha, Bet on You. Oui, moi aussi, je parie sur toi. Oui, toi. Toi là qui m'écoute. C'est toi.

Devons-nous encore présenter ce groupe Cypress Hill à l'instant avec Insane in the Brain, comme beaucoup de gens en ce moment. Respirez, tout va bien se passer. Notamment parce que Léon revient. Leon Bridges, Light the Way.

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1: Avignon, début des années 60. Dans une famille de 14 enfants, une gamine de 15 ans travaille dans une usine d'enveloppes pour aider ses parents à joindre les deux bouts. Son père est un tailleur de pierre, féru d'opéra, chanteur amateur à ses heures perdues. Et c'est peut-être de lui que la gamine tient une passion pour le chant qui ne la quittera jamais. La gamine s'appelle...
2: Mireille Mathieu.
1: Oui.
2: Ah, oui.
1: En 1962, Mireille participe à un concours local, On chante dans mon quartier, petit concours organisé par la mairie d'Avignon, auquel elle termine deuxième, juste derrière une certaine Michèle Thor. Alors ça parlera peut-être à quelques-uns d'entre vous, mais je digresse. Deux ans plus tard, Mireille prend sa revanche et remporte le concours en interprétant La vie en rose d'Édith Piaf, un choix qui, sans qu'elle ne le sache encore, va sceller son destin. Un adjoint au maire d'Avignon croit en elle à tel point qu'il la fait tourner dans les galas locaux et l'inscrit à un télécrochet parisien, Le Jeu de la Chance. Émission diffusée le dimanche où cinq chanteurs et chanteuses inconnus se succèdent pour interpréter une chanson devant les caméras. Le public votait par courrier. Donc courrier postal pour désigner son favori qui restait en lice la semaine suivante face à de nouveaux candidats. Un petit peu l'ancêtre de nos émissions de télécrochet actuelles, version noir et blanc et courrier postal. Nous sommes le 21 novembre 1965. Mireille chante Jézébel, un titre de Piaf encore. Elle termine ex aequo avec une autre candidate, Georgette Lemaire, qui menait le concours depuis 5 semaines.

0: Est-ce que tu arrives à dire si c'est Piaf ou Mireille Mathieu, ça?
1: J'ai envie de dire que c'est Piaf.
0: Ouais. Ce qui se passe ensuite tient presque du hasard. Georgette Lemaire confie au présentateur Roger Lanzac son intention d'abandonner la compétition. Celui-ci lui conseille de chanter une dernière fois, puis de se désister en faveur de Mireille Mathieu. Sans cet abandon, l'histoire aurait peut-être pris un tout autre tournant. Mais il y a un autre témoin ce soir-là dans le public, ou plutôt devant son poste de télévision. Un homme qui avait déjà repéré la jeune Mireille Mathieu quelques mois plus tôt. Et oui, en juillet 65, donc de la même année, lors d'un gala d'Enrico Macias, Mireille était montée sur scène en levée de rideau, et Johnny Stark, futur impresario de Star, était dans le public et avait remarqué sa voix sans avoir pourtant donné suite. Cette fois, il ne laisse pas passer sa chance. Johnny Stark, l'homme qui a façonné la carrière de Johnny Hallyday et de Yves Montand, décide de prendre en main celle de Mireille Mathieu. Un mois plus tard à peine, le 21 décembre 65, elle monte pour la première fois sur la scène de l'Olympia, en première partie d'un duo de vedettes de l'époque. L'année suivante, elle y revient en tête d'affiche avec orchestre et foule au portillon pour chanter ce qui deviendra son premier grand succès, Mon Credo. Le titre qui transforme une candidate de télécrochet en véritable chanteuse à part entière. Il se vend à plus de 500 000 exemplaires rien qu'en France. Un chiffre énorme pour une artiste encore inconnue quelques mois plus tôt. Morceau qui posera les bases des 60 ans de sa carrière qui suivront.

0: Elle a eu raison de croire, Mireille Mathieu, avec son titre « Mon credo » sorti en 66. Mireille Mathieu, c'est l'histoire d'une ouvrière d'usine qui, en l'espace de quelques semaines, devient une vedette nationale. Mais c'est aussi une histoire de fabrication. Johnny Stark, l'impresario, ne se contente pas de la représenter. Il la façonne, la robe noire, la gestuelle, la coiffure au carré qui ne changera plus jamais.
1: Elle l'avait déjà.
0: Elle l'avait déjà.
1: C'est ma grande question.
0: J'ai un épisode entier dédié à ça. Mireille Mathieu, une image donc construite avec une précision presque industrielle pour une chanteuse qu'on comparera évidemment avec une autre voix française, celle
1: Edith Piaf.
0: Voilà, mais ça, c'est l'histoire d'un prochain épisode.

Tout le talent de Prince se représentait à l'instant sur ce single « I Wanna Be Your Lover » tiré de son deuxième album sorti en 1979. Le gars était déjà bon et c'était déjà un génie. Que dire ? Que dalle ! Autre talent, celui de Florine, chanteuse de Navy, qui arrive maintenant doucement parce qu'elle brûle d'envie de vous dire quelque chose. « Slowly Burning ».

0: rejette ce prix.
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4: La rentrée, c'est un peu comme les séances du lundi matin. Personne ne les attend vraiment, mais elles finissent toujours par arriver. La rentrée rime avec 1847 mails non lus et cette phrase terrifiante « J'espère que tu as passé de bonnes vacances ». Maintenant, il faudrait qu'on fasse le point. Il faut arrêter de se mentir, non. La fin août ne sera pas le moment où vous allez vous lever à 5h30 pour courir, apprendre le mandarin, faire du yoga, cuisiner des pokéballs bio au poivre long de Java et lire un roman classique par semaine. Si vous réussissez déjà à retrouver votre badge de bureau avant le 15 septembre, ce sera déjà une belle victoire. Premier conseil pour une rentrée réussie, ne reprenez pas tout en même temps. Chaque année, quelqu'un décide de faire du sport, d'arrêter le sucre et de réduire son temps d'écran. Généralement, cette personne craque le 8 septembre devant une pizza de 35 cm et 3 épisodes Netflix. Deuxième conseil, méfiez-vous des résolutions de la rentrée. Elles sont comme les abonnements à une salle de sport, excellentes sur le papier, beaucoup moins dans la vraie vie. On adore payer un abonnement pour finalement aller admirer le tapis de course, le rameur et la machine à abdos une fois par trimestre. Un peu comme on visite un musée dont on finance la rénovation. Troisième conseil pour une excellente rentrée, apprenez l'art du tri sélectif dans votre agenda. À 20 ans, on disait oui à tout par peur de manquer de quelque chose. À partir de 40 ans, il faut découvrir la joie immense d'annuler un apéro un jeudi soir. Et puis il y a ce phénomène étrange de la fin août. Tout le monde revient transformé. Votre collègue a découvert le paddle et veut vous montrer 312 photos. Votre voisin a planté son premier potager. Laissez-les profiter. Dans 3 semaines, ils auront retrouvé leur vraie passion. Se plaindre de la météo. La vérité, c'est qu'une bonne rentrée n'a rien de spectaculaire. Une bonne rentrée, c'est réussir à reprendre le rythme sans se prendre pour une version premium de soi-même. C'est accepter que l'équilibre parfait, eh bien non, il n'existe pas. Alors cette année, oubliez la pression. Faites moins, mais faites-le bien. Et souvenez-vous d'une règle essentielle. Si votre première résolution de rentrée est déjà de survivre à toutes les séances qui auraient pu se faire par un mail, vous êtes déjà sur le bon chemin. Allez, bonne rentrée.
5: Merci Christelle, même si pour la plupart des gens la rentrée s'est faite il y a plus de 10 jours, on en paye encore les pots cassés.

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1: L'incendie des Culs Blancs continue de fortement perturber l'Ouest lausannois. Ce samedi entraîne l'annulation des courses du jour du triathlon de Lausanne. Le feu déclaré vendredi soir dans un centre de recyclage est contenu, mais les opérations d'extinction se poursuivent. L'autoroute reste fermée dans les deux sens dans le secteur et la ligne M1 du métro est interrompue entre Lausanne-Flon et Renan-Gare. En raison des fumées, les autorités recommandent de rester à l'intérieur, de fermer portes et fenêtres et d'éviter les accidents. Activités physiques en plein air. Les courses du triathlon prévues pour dimanche sont pour l'instant maintenues. L'alliance vaudoise formée par le PLR, l'UDC, le centre se dit davantage préoccupé par le vote sur l'initiative de baisse d'impôts dite des 12% que par le nouveau parti de Valérie Dietli. Le président de l'alliance, Kevin Grangier, estime qu'un rejet de cette baisse d'impôts le 27 septembre compliquerait une alliance entre l'UDC, le PLR et le centre avant les élections cantonales. Selon lui, les divisions actuelles au centre droit profitent surtout au parti de gauche. Près de 3000 personnes sont toujours portées disparues après les crues et glissements de terrain qui ont frappé mercredi le Népal et le Tibet. Le bilan provisoire atteint désormais 633 morts, selon les autorités népalaises et chinoises. Parmi les disparus figurent près de 800 étrangers. Le Népal appelle à l'aide internationale et jusqu'à 93 000 personnes pourraient avoir été sinistrées, selon la Croix-Rouge. Un accord historique, les mots de Donald Trump. 7 mois après la capture du président déchu Nicolas Maduro, les États-Unis et le Venezuela ont annoncé cette nuit avoir conclu un accord pétrolier permettant à Washington de prendre le contrôle majoritaire de plus de 65 milliards de barils issus des réserves de Caracas. Un accord qui doublerait, selon le président américain, les réserves pétrolières des États-Unis. Une signature de cet accord confirmée par la présidente vénézuélienne par intérim, Delcy Rodriguez. La Norvège entre dans l'ère Haakon VIII après 35 ans de règne de Harald V. Le nouveau roi, âgé de 53 ans, succède à son père, mort vendredi à 89 ans. Haakon VIII prêtera serment devant le Parlement mardi et conservera la devise familiale « Tout pour la Norvège ». Il hérite toutefois d'une monarchie fragilisée par plusieurs scandales touchant la famille royale. Sa fille Ingrid Alexandra devient à 22 ans princesse héritière. Des tirs et des explosions sont toujours entendus ce samedi matin à Niamey, au Niger, notamment autour de la base militaire proche de l'aéroport international. Leur origine reste pour l'instant inconnue. Des habitants font état de combat depuis la nuit, tandis que des véhicules blindés ont été déployés en renfort. L'aéroport de Niamey avait déjà été visé à 2 reprises cette année par des groupes djihadistes. Max Studer s'impose pour la 2e année consécutive à Weihai, en Chine, lors d'une manche de la série mondiale de triathlon. Le seul roi de 30 ans a bouclé l'épreuve en 1h, 41 minutes et 8 secondes devant l'Espagnol David Cantero chez les femmes. Victoire de la Française Casagrande Beaugrand. Un samedi bien ensoleillé en Suisse romande, avec jusqu'à 25 degrés en pleine, des cumulus se formeront le long des reliefs, des nuages élevés traverseront le nord des Alpes dans l'après-midi.
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3: Et oui, on entre déjà dans la dernière partie de cette émission.

Il est un petit peu plus de 10h, rebonjour à vous si vous nous rejoignez. Courage, profitez de ce week-end. Les week-ends se font cher hein, à la rentrée. Oui, c'est plus les vacances. Non. Voilà pourquoi on a un programme super sympathique pour vous, à savoir que de la bonne musique, histoire de se détendre un petit peu, décompresser, apprécier, respirer, et histoire de se régénérer. C'est notamment grâce à la programmation de Fred Studer. Je m'appelle Jiggy Jones et je suis votre hôte durant encore toute cette heure.

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1: Je suis trop contente de vous retrouver. Mais... vraiment, ça fait trop plaisir. Alors après, comme on l'a dit avant, moi, je viens faire les bouches-trous hein, pendant quelques semaines, puisque Laura Chenia est en Provence pour écrire son spectacle pendant 3 mois. Ouin, ouin, j'ai besoin de partir loin et longtemps pour pouvoir nourrir mon énergie créative. Oui, et surtout nourrir ton foie avec des rosés piscines et des ricards. On te connaît, Laura. Eh ben, vous savez, moi aussi, j'ai écrit un spectacle.
2: Ah ouais.
1: Ouais, ouais. Ben, moi, j'ai pris juste une semaine pour ça. Et ben, c'est bien que je le joue qu'en avril, mon spectacle, hein, parce qu'il manque à peu près 2 mois et 3 semaines d'écriture. Alors, moi aussi, j'étais en Provence cet été, mais j'ai pas vu Laura. Déjà parce qu'elle m'a pas invitée. Mais de toute façon, j'aurais pas pu aller parce que j'étais en famille. Ouais, chaque année, je descends chez ma grand-maman qui est partie faire sa retraite dans le sud. Et cette année, c'était la première fois que ma cousine venait quelques jours avec ses enfants. Et moi, il faut savoir que j'ai pas vraiment l'habitude de côtoyer des enfants. Parce que déjà, je veux pas avoir de casier judiciaire. Parce que je suis une personnalité publique. Pas du tout. Bon, on m'offre pas 3 mois en Provence pour écrire un spectacle. Non, mais surtout, faut savoir que ma famille, elle est minuscule. Ma famille, c'est 4 personnes et demie. Ma grand-mère est très petite. Et qu'il y a assez peu d'enfants dans cette famille et qu'on les voit très rarement. Mais là, miracle de la vie, des agendas à connecter, on a pu tous descendre en même temps et ça m'a tellement réjouie. Mais oui, j'ai passé toutes mes vacances d'été dans cette maison et y retourner avec des enfants, ben, j'ai revu dans ma tête tous ces beaux moments. Manger de la brioche toastée le matin avec l'odeur du café de grand-maman. Lire tous les après-midi les Astérix et Obélix, Tintin, Lucky Luke et derrière ceux-ci, les Manara et autres BD avec des femmes assez jolies et avec pas beaucoup d'habits. Et se demander, mais pourquoi c'est rangé dans la chambre des enfants? Venir s'asseoir à midi à table et s'exclamer, oh ouais, du melon! Venir s'asseoir à midi à table 2 semaines après et s'exclamer, ah ouais! Encore du melon. Allez, se coucher le soir, cuit d'avoir trop sauté dans la piscine, d'avoir fait du foot dans le jardin. On finissait heureux et tellement bronzé. Et je me suis dit, oh ouais, génial. Revivre tout ça cet été 2026. Et ceux qui m'écoutent et qui ont des enfants savent ce qui va arriver. Et vous vous dites, non, non, pas toi, Donna, pas après tout ce que tu as fait. Parce que ouais, putain, j'en ai fait des trucs. Non mais c'était cool, hein. Franchement c'était cool, j'étais quand même contente d'avoir encore une semaine toute seule dans les Alpes pour écrire mon spectacle. Hein. J'aurais préféré 3 mois mais voilà. Enfin bref, en fait je me suis rendu compte que faire des vacances avec des enfants c'est être un peu la seule personne dans une soirée qui a pas pris la petite pilule. Mmh. Vous voyez, ouais.
3: Bien, en fait, on disait que on était des loutres magiques. Et en fait, on n'a plus le droit de respirer sous l'eau. Et oh, à partir de maintenant, on se nourrit que de glace.
1: Non, Jérémy, j'ai juste envie de faire 3 brasses avant d'aller faire le souper. Et c'est ça, en fait, pendant tout l'été, c'est juste que les enfants me proposaient tout ce que les enfants me proposaient comme jeu, soit j'avais pas très envie, tu vois.
3: Tu me fais un Scooby-Doo?
1: Non, j'ai pas envie de faire un Scooby-Doo, j'en ai fait 200 quand j'étais ado, ils ont tous fini à la poubelle. Pourquoi? Parce que c'est moche! Ou soit, j'avais pas le temps. Non mais c'est vrai, entre faire les courses, faire à manger, ranger, nettoyer, faire la vaisselle, penser au prochain repas, un jeté, on pourra faire une frittata de courgettes avec un filet mignon de porc. Un an, Jérémy aime pas les courgettes et Solène est végétarienne. Oh super, bon alors je sais pas, on fait les pâtes au pesto, comme hier. Avec du melon. Non mais c'est vrai que quand tu te retrouves tout d'un coup avec 20 minutes de libre dans ta journée devant toi, et oui, je vois Adrien que tu vois ce que je veux dire, t'as pas envie de sauter dans la piscine en faisant des imitations, tu vois.
3: Ah, tu sautes et tu dois imiter un chat, un chien, une chanteuse, Adrien Majorat.
1: Non, quand j'avais 20 minutes, j'avais envie de faire un puzzle. Là, parce qu'en fait, c'est un très joli puzzle qu'on a trouvé dans une petite brocante. En fait, c'est un plat avec des pâtes au pesto. Non, moi, quand j'avais 20 minutes, j'avais envie de faire une sieste, lire ce petit bouquin d'une autrice qui raconte comment elle est partie 3 semaines en Provence pour écrire un spectacle. Seule. Et il y a eu ce moment où le tablier autour de la taille, une spatule dans la main et la sauce tomate partout sauf dans la casserole, où j'ai demandé à un des enfants de bien vouloir mettre la table. Et elle a soupiré en levant les yeux au ciel. Ouh là ! Mais mon sang n'a fait qu'un tour, hein. J'ai brillé. Je suis devenue la pire version de moi-même. Je suis devenue maman. J'ai fait « Oh !» Non,
3: Alors non, alors là je suis pas d'accord. Non, je suis en train de faire tout ce qu'il faut pour que tu puisses te nourrir. J'ai renoncé à ma parmigiana, mon excellente parmigiana, pour que tu puisses, parce que tu détestes les aubergines. Alors on va juste quoi, manger des pâtes à la sauce tomate. Alors tu me feras le plaisir d'aller mettre la table, ma chère. Non mais non, heureusement j'ai pas dit ça. Non, je l'ai pensé très fort. J'ai réussi à rien dire. En fait, j'ai juste compris. J'ai compris nos parents qui, en vacances, avaient l'air encore plus fatigués que le reste de l'année. J'ai compris pourquoi ça s'engueulait dans la cuisine, pourquoi on mangeait tout le temps du melon à midi. J'ai compris que c'était des héros parce qu'en plus de s'occuper de tout, ben, ils venaient jouer avec nous. On a fêté mon caquet les adultes pour qu'ils viennent sauter dans la piscine avec nous ou jouer à des jeux cons comme le Uno ou le Mille Bornes. Non mais il y a une année, on avait même trouvé un enregistreur avec mon frère et on a demandé à toute notre famille d'enregistrer un épisode du donjon de Nahalbuk.
2: Oh oui.
3: Mais franchement, mais quel souvenir. Mon grand-père qui me disait « Je suis un nain, connasse. Est-ce qu'on peut avoir meilleur souvenir de vacances ?» Et pourtant, peut-être ça les a fait chier de devoir arrêter leurs mots fléchés, leur tour de capla ou même la vaisselle pour venir faire ça, mais ils l'ont fait. Et ce qui m'a rendu triste, c'est que je me suis dit « Je suis pas sûre que moi j'aurais dit oui. Enfin si, pour le donjon de Hallback, bien sûr, j'aurais dit oui. Mais je sais pas, pour un épisode de la Pâte Patrouille, pas sûr. Enfin bref, j'ai compris et j'étais désolée et surtout reconnaissante. Bon, alors après, Solène n'a pas mis la table. Hein. Et je lui ai offert un Scooby-Doo, quand même, voilà, qu'elle a oublié dans le salon. Mais bon. Et puis ils sont partis. Et la cuisine était soudainement plus tranquille. On se demandait, est-ce qu'on voulait manger ? Oh, je fais des lasagnes. Ouais, flemme. Non, mais des pâtes bolo, c'est la même chose. Ouais, c'est des lasagnes déstructurées, quoi. Puis bah, à la piscine, bah, je me faisais chier, quoi. Et c'est vrai que tu vas pas mimer un facteur ou Ainhoa Ibarola juste pour toi, quoi. T'as. Alors tu fais un peu de crawl pour avoir la sensation d'avoir fait du sport. Et je pense à Laura, 3 mois en Provence, toute seule. Eh ben, elle doit bien se faire chier. Hein.
4: Je suis un nain, connasse.
5: Il y a comme ça des groupes dont on avait carrément oublié l'existence, comme celui-ci, Urban Dance Squad.

0: Il est bête, il est méchant, et il a rien à faire là.
1: Mais prends le coup, Philippe.
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2: Eh ben alors, ma petite Marie Tabouret, il paraît que tu vas être vétérinaire.
3: Mais
2: c'est bien ça, vétérinaire. T'as envie d'aider les petits animaux, hein? Les petits chats, les petits chiens, les petits hamsters, toute la patte patrouille, quoi. Ou alors les vaches, hein? Et les cochons, faut bien s'en occuper pour qu'on puisse les manger ensuite. C'est important qu'on les tue quand ils sont en bonne santé. Comment tu... Les dinosaures. Ah ouais. Ouais, je vois ici que t'as pas tellement de bonnes notes en histoire. Alors, je vais t'expliquer. Les dinosaures, ils sont tous morts, ma chérie. Et oui, t'arrives un peu trop tard pour leur filer un coup de main. Environ 66 millions d'années trop tard, en fait. Eh ben ouais, mais qu'elle est con, celle-ci. Oh, me pleure pas, Marie Tabouret. Il y en a encore plein des animaux que tu peux aider. Par contre, il faut te dépêcher un peu, hein. Parce qu'on a pas loin de 150 espèces qui disparaissent chaque jour. Ah ben oui, mais faut te sortir un peu les pouces du cul, là, au lieu de venir chialer dans mon bureau. Allez, fous-moi le camp et fais rentrer Jean Tablier. Tu seras gentil.

0: Non, nous ne sommes plus des étrangers, maintenant vous me connaissez, même si Aïch Berna à l'instant affirme le contraire, mais forcément, il est en rupture.
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1: Deuxième épisode sur une grande figure de la chanson française, Mireille Mathieu dans la discothèque. Et oui, chez les Mathieu, à Avignon, le tourne-disque tourne souvent le soir. Le père y met des disques de Édith Piaf, la voix des petits gens, des cœurs abîmés. La petite Mireille écoute, absorbe, elle s'imbibe et imite chaque inflexion, chaque R roulé. Elle chante tout le temps, en faisant la vaisselle, en marchant à l'école, sans y penser, comme on respire. Alors qu'au des années plus tard, elle se fait remarquer avec deux chansons de Piaf, La vie en rose pour son premier concours et Jezebel à la télévision, ce n'est pas un calcul, c'est simplement elle. Le lendemain de sa révélation, la presse s'emballe et un journal invente une formule qui va la suivre 60 ans durant, la nouvelle Piaf. Le surnom est à double tranchant, d'un côté il ouvre toutes les portes, de l'autre il enferme. Chaque note, chaque geste sera désormais comparé à celle qui n'est plus là. Oui, parce que Piaf est morte 2 ans plus tôt à peine, et comparer une inconnue de 19 ans à un mythe national, c'est un honneur certes, mais un honneur écrasant. Et c'est là que l'histoire de Mireille Mathieu devient intéressante, parce qu'elle ne va pas se contenter de porter cette étiquette pendant 60 ans sans bouger, non, au fil des albums, un vrai clivage se dessine entre les deux femmes. Là où Piaf creuse des récits tragiques, portés par le désespoir et la douleur brute, Mathieu choisit un répertoire tourné vers un optimisme structuré, une sorte de résilience lumineuse, une différence qu'on peut relier à ses racines provençales, aux antipodes du Paris populaire de la môme. Même vibrato, même puissance de coffre, mais une âme d'une couleur différente. Et sur scène, Mireille fait preuve d'une discipline qui devient sa signature. Pendant que la chanson française se laisse traverser par le rock, la pop, les modes qui passent, Mathieu, elle, construit une image conservatrice et disciplinée à l'écart des courants. Ce choix, presque à contre-courant, va justement lui permettre de ne jamais être dilué dans une tendance et de durer. Alors, oui, elle a fait un petit écart, notamment quand elle a sorti une tentative de tube disco à côté de l'acteur américain Patrick Duffy en 83. Mais promis, elle recommencera plus.
2: C'est vrai ?

0: Bon, allez, retour au répertoire. C'est horrible. Retour au répertoire classique de Mireille, la nouvelle Piaf Mathieu. Et le plus étonnant, c'est qu'au lieu de fuir la comparaison entre elle et la môme, avec le temps, elle va finir par l'embrasser pleinement. Des décennies après ses débuts, elle enregistre un album hommage entièrement consacré à Piaf, avec une quinzaine de titres réarrangés à l'orchestre. Chanter Piaf, j'allais faire l'accent, mais je vais pas le faire. Chanter Piaf, c'est le bonheur. Elle a un petit côté du sud comme ça, un peu. Oui, c'est Mireille Mathieu, chanter Piaf, c'est le bonheur, dira-t-elle. Cet album est ma façon de lui dire éternellement merci. Elle confiera même regretter toute sa vie, ne jamais l'avoir rencontrée en personne. Alors, la nouvelle Piaf, pas vraiment. Plutôt une chanteuse qui a grandi dans l'ombre d'un mythe et en a fait le point de départ de sa propre voix et qui, 60 ans plus tard, continue de tourner alors que tant d'autres se sont arrêtés. Cette voix taillée pour durer va d'ailleurs vite dépasser les frontières françaises, mais ça, je vous en parle demain.
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0: Bel hommage quand même, hein.
1: Ben, quel coffre, Mireille.
0: T'as vu ça, bel organe. Donc c'était L'Avion Rose de Mireille Mathieu, ici dans une version sortie en 2004. Et c'est vrai qu'on sent qu'il y a Frank Sinatra qui est passé par là. Il y a le côté comme ça, orchestral.
1: Ouais.
0: Mais tu le disais hors antenne, ce morceau est parfait en fait.
1: En fait, ce morceau, tu peux le reprendre de mille manières. J'ai entendu des versions swing, des trucs un peu pop, des trucs un peu nonchalants. Hein. Et la mélodie est tellement bien à la base que tu peux la reprendre à toutes les sauces, elle marchera à tous les coups. Quoi.
0: Oui. Ouais. Ouais. Voilà. Demain, je vous parlerai de Mireille Mathieu à l'étranger.
1: Oui, pourquoi est-ce qu'elle est si connue? Genre en Russie? Genre en Chine?
0: Enfin, en Allemagne? Oui, en Chine, en Allemagne, au Japon, au Québec.
1: Parce que
0: c'est vrai qu'on connaît la Mireille Mathieu française
1: oui.
0: avec nos yeux de francophone.
1: Mm-hmm.
0: Mais vous verrez que c'est un autre niveau.

Salt and Pepper qui font une tournée It's Iconic avec TLC et En Vogue. Tournée préparée et organisée par Live Nation, évidemment, pour l'instant qu'aux États-Unis. J'ai eu la possibilité de voir quelques images sur les réseaux. Ça a l'air gigantesque.

0: Mon collègue et ami Geos à l'instant avec Mélodine Geos que vous retrouvez évidemment tous les vendredis soirs dans l'émission Hip Hop Now You Know sur Couleur 3.
1: Moi une fois j'ai regardé 12 épisodes de Black Mirror à la suite et bah crois-moi, le futur c'était mieux avant quoi.
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3: Dernière loi des séries avant la pause estivale. Et Christelle, tu nous as sélectionné les meilleures sorties qu'on va pouvoir regarder tout au long de cet été.
4: Bah oui, on n'allait pas vous laisser sans rien pendant 2 mois. En plus, non. Il va faire tellement chaud que la meilleure place sera sur le canapé, store fermé, avec une bonne série à mater. Et pour profiter de la fraîcheur du royaume des 7 couronnes, il faudra aller sur HBO Max ou MyCanal dès lundi. La 3e saison de House of the Dragon débarque après 2 ans d'absence et les dragons sont au taquet. Oula. On nous promet de l'action et du sang. Après avoir tranquillement posé l'intrigue en 2e saison, nous allons passer de la guerre politique à la guerre totale entre les Noirs, le clan de Rhaenyra, et les Verts, le clan d'Alicent. La série passe à la vitesse supérieure et démarrera avec la bataille du Gosier. Un affrontement...
3: Parlons de gosier. Ouais. Bah voilà.
4: Il est tout sec.
3: Bah, bois un coup.
4: Un affrontement naval spectaculaire et très attendu qui devrait fermer le clapet à tous ceux qui disaient « Ouais, il se passe pas grand-chose dans cette série. »
3: Donc, ça veut dire que des personnages qu'on aime bien seront probablement amenés à décéder dans d'atroces souffrances.
4: J'en ai bien peur.
3: Aïe, aïe, aïe.
4: Si vous êtes plus ours que dragon, je rappelle que la 5e et ultime saison de The Bear arrivera le 25 juin. Elle va reprendre exactement là où s'est arrêtée la 4e. Carmi a démissionné, il a jeté l'éponge et la spatule. Du coup, Sydney, Richie et compagnie vont devoir s'unir et s'entendre pour tenter de décrocher la très convoitée étoile Michelin. La panique en cuisine, ça se passe sur Disney+. Est-ce que vous reconnaissez ce générique ?
5: Quelle horreur,
3: oui. Il suffit d'avoir regardé M6 au moins une fois dans sa vie pour reconnaître ce générique, mais je vois pas le rapport avec ta chronique du coup.
4: Eh bien, on en a soupé des épisodes de La Petite Maison dans la Prairie. Charles qui fait semblant de jouer au violon. Là, Laura qui fait les crasses. Nelly qui fait la méchante. Marie qui fait l'aveugle. Le docteur Baker qui fait le docteur. Eh bien, sachez que
5: c'est parti pour un tour.
4: Oh non! The Little House in the Prairie a droit à un remake.
5: Oh,
4: c'est Netflix qui ose nous proposer ça à partir du 9 juillet prochain. Paraît que cette nouvelle mouture sera moins nostalgique et plus brute, davantage fidèle au roman de Laura Ingalls Wilder. On sera plus dans la survie sur les terres hostiles du Minnesota à la fin du 19e siècle que dans la chamaillerie entre camarades d'école.
3: Ah mais non, mais attends, ça joue pas. Ça. Moi, s'il n'y a pas Nelly Olson, je ne regarde
4: et
3: pas.
4: Sa mère Harriet,
3: voilà.
4: Ouais, moi non plus, quoi. Et je serais plus tentée par Lucky, une nouvelle série estampillée Apple TV qui, au vu du trailer, m'a l'air très, très, très séduisante. Dans Lucky, on va revoir l'actrice Anna Taylor-Joy, qu'on a beaucoup appréciée dans Le Jeu de la Dame, notamment. Ouais. Elle campe une virtuose de l'escroquerie qui aimerait quitter le monde du crime pour vivre une vie normale. Le hic, c'est que le FBI et un trafiquant revanchard la pourchassent. Ça va pas être facile. L'atmosphère sera tendue et l'image bien stylée. Aux manettes de Lucky, nous avons Jonathan Tropper. On en parlait récemment, c'est le créateur et scénariste de Your Friends and Neighbors, qu'on kiffe pas mal par ici.
3: Ah, j'avoue.
4: Lucky démarre le 15 juillet, si jamais. Et on enchaîne avec un autre spin-off.
3: Ah bah là aussi on reconnaît.
4: Ouais, le 3e spin-off issu de la série Big Bang Theory dans Stuart Fails to Save the Universe.
3: Comment
4: on va Stuart Fails to Save the Universe.
3: Ah ok, d'accord.
4: On va retrouver Stuart, le vendeur de BD aux prises avec des réalités parallèles. On sera plus sur un sitcom classique mais sur une comédie loufoque mêlée à de la science-fiction qui augure des aventures extraordinaires dans le multiverse.
3: Oh.
4: Why not? C'est à découvrir le 23 juillet sur HBO Max.
3: Que de retour, dis-moi, et un autre qui fait bien plaisir de retour.
4: Oui, elle devait clore à l'issue de sa 3e saison, mais la série co-créée par Jason Sudeikis n'a pas dit son dernier mot footballistique.
3: Ah.
4: Ted Lasso revient le 5 août sur Apple TV et cette fois, il coachera une équipe de foot féminine de seconde division. L'action se déroulera toujours à Richmond et on recroisera avec moult plaisir Anna Waddingham, Juno Temple et Brett Goldstein qui poursuivent également l'entraînement. Alors j'avoue que j'avais trouvé la dernière saison un peu gnangnante.
3: Ouais.
4: J'espère que cette pause de 3 ans aura ressourcé les scénaristes et qu'on retrouvera l'humour potache et léger des débuts. Et j'espère aussi qu'ils changent le générique parce qu'il est insupportable.
3: C'est ce qu'on entend là.
4: Et là, c'est encore soft parce que c'est la version sans le chant.
3: Ah là là.
4: Je sais pas si vous êtes comme moi, mais à chaque fois, je m'empressais de l'avancer.
3: On dirait qu'il a 30 ans le générique en fait. Il n'est pas du tout en rapport avec la série.
4: Il est insupportable. Ouais. Allez, bon été devant votre écran.
0: Et ben voilà les copains, c'est l'heure de se dire au revoir. Merci à toutes et tous de nous avoir suivis. Il est bientôt 11h, on se quitte avec un dernier morceau, celui de Janet Shame. Et on se retrouve demain, même heure, même chaîne. Belle journée sur la 3.

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2: Les courses de samedi du triathlon de Lausanne sont annulées en raison de l'incendie des culs blancs. Les organisateurs invoquent la nécessité de ne pas mobiliser davantage les services d'urgence. Le programme de dimanche, qui comprend les épreuves élites, pour l'instant maintenu. Le feu déclaré vendredi soir dans un centre de recyclage est contenu, mais les opérations d'extension se poursuivent. L'autoroute reste fermée dans les deux sens dans le secteur et la ligne M1 est interrompue entre Lausanne-Flon et Renan-Gare. En raison des fumées, les autorités recommandent de rester à l'intérieur, de fermer portes et fenêtres et d'éviter les activités physiques en plein air. Le nouveau mouvement libéral de Valérie Dittli veut s'installer au centre de l'échiquier politique vaudois et entrer au Grand Conseil. La formation vise 5 sièges aux élections cantonales de février 2027, soit le minimum pour constituer un groupe parlementaire. Elle soutiendra aussi la candidature de Valérie Dittli à un nouveau mandat au Conseil d'État. Les secours poursuivent leurs recherches à la frontière entre le Népal et la Chine où près de 3000 personnes sont toujours portées disparues. 3 jours après les crues dévastatrices, le bilan provisoire atteint 633 morts selon les autorités des deux pays. Les opérations sont compliquées par les conditions météorologiques et le risque de nouvelles coulées. Selon des experts, la catastrophe aurait été provoquée par l'effondrement d'un immense glacier. Jusqu'à 93 000 personnes pourraient avoir été affectées. Les Islandais votent ce samedi sur une reprise des négociations d'adhésion à l'Union européenne. Le scrutin s'annonce très serré. Les partisans du oui mettent en avant la sécurité du pays et l'espoir d'une baisse des taux d'intérêt. Les opposants, eux, craignent une perte de souveraineté, notamment sur la pêche. En cas de victoire du oui, un second référendum serait nécessaire avant toute adhésion. Le polémiste britannique d'extrême droite Milo Yiannopoulos va être expulsé des États-Unis pour avoir dépassé la durée de séjour autorisée. Il a été interpellé jeudi par la police de l'immigration ICE à l'aéroport de la Nouvelle-Orléans. Installé depuis des années aux États-Unis, Milo Yiannopoulos avait appelé en septembre sur le réseau social X à une immunité totale des agents ICE dans l'exercice de leurs fonctions. En football, coup d'envoi de la 5e journée de Super League avec 2 clubs romands à domicile. Servette accueille Lucerne, tandis que Lausanne reçoit Zurich. Même objectif pour les deux équipes lémaniques, décrocher une 2e victoire cette saison et se rapprocher du haut du classement. Les deux rencontres débutent à 18h. À 20h30, Young Boys reçoit Bâle. Un match à suivre sur RTS2. Le soleil domine ce samedi sur la Suisse romande. Quelques cumulus s'accrochent au relief et des nuages élevés arrivent l'après-midi au nord des Alpes. 25 degrés en pleine. Dimanche s'annonce encore plus chaud, jusqu'à 28 degrés. Mais les nuages reviennent en soirée. Quelques averses sont possibles durant la nuit sur le Jura et le Plateau.
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2: Hello tout le monde, merci d'écouter la RTS Couleur 3, j'espère que vous avez passé un bel été. Bienvenue dans Super Cheap pour 2 heures d'un gros coup de râteau sur l'actu VOD, tech et gaming au sens super large. Jusqu'à 13h, on se lavomme entre tout ça à travers les sorties de la semaine, les prochaines séries à découvrir et les petites subtilités des géants de la tech qui nous préparent un avenir qu'on regrette déjà. D'ici la fin de l'année, l'émission va évoluer, mais ce qui ne bouge pas, c'est le titre de la semaine. On découvre le nouveau morceau de All Thing Break qui grimpe un peu partout en ce moment, y compris avec son titre Climb. Bienvenue dans Super Cheap.

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1: Et on démarre chez Amazon Studios et Sony PlayStation qui sont en ce moment en train de produire une série télé autour de la saga God of War, l'histoire de Kratos, un guerrier spartiate qui fait la misère à toutes les divinités de la Grèce antique jusqu'au mythe scandinave. En janvier, on apprenait que c'était l'acteur de la série Sons of Anarchy, Ryan Hurst, qui allait endosser le rôle de Kratos, sauf qu'il s'est vilainement blessé en plein tournage et que tout le projet était condamné à rester en pause jusqu'au début de l'année prochaine. Et plutôt que d'attendre, les producteurs sont allés voir celui que les fans voulaient voir depuis le début, en la personne de Dave Bautista, un ex-catcheur, l'armoire à glace toute bleue qui joue dans les Gardiens de la Galaxie. Le tournage reprendra donc vers la mi-octobre et ils vont devoir retourner toutes les scènes déjà enregistrées par Ryan Hurst. Amazon espère bien réitérer le même carton qu'avec la série Fallout, elle aussi adaptée d'un jeu vidéo. Ils ont déjà signé pour 2 saisons qui se concentreront surtout sur les 2 derniers jeux en date, au milieu des légendes vikings, pour exploiter la relation entre Kratos et son fils Atreus. On part pour la Pologne avec l'actualité des studios CD Projekt Red qui ont créé une jolie surprise cette semaine en annonçant une grosse mise à niveau pour leur carton planétaire The Witcher 3, un jeu sorti en 2015, il y a 11 ans, un jeu qui s'est quand même écoulé à 65 millions d'exemplaires. Cette mise à niveau donne un bon gros coup de scalpel au jeu qui est déjà très beau à la base en rajoutant toutes les dernières technologies en termes d'éclairage et d'effets visuels. Même chose pour les animations, les affrontements qui ont été retravaillés pour rejoindre les standards d'aujourd'hui. Et le plus fou, c'est que cette mise à jour est totalement gratuite et qu'elle arrivera pour tout le monde le 29 septembre. Et si vous n'avez pas acheté les 2 contenus additionnels, ils seront aussi offerts ces cadeaux. Par contre, pour ce qui est du 3e et ultime contenu additionnel, Songs of the Past, il faudra patienter jusqu'en 2027. The Witcher 4, lui, arrivera en 2028. Voilà, c'était un des grands rendez-vous du salon Gamescom de Cologne qui ferme ses portes ce week-end. La Gamescom, justement, on y reste pour aborder une production tout public à travers l'annonce et la découverte de LEGO Skylines, tout un SimCity LEGO développé par les studios derrière City Skylines. Alors annoncé comme ça peut paraître bête, sauf que ça s'annonce déjà comme un jeu parfait pour initier les plus jeunes à l'urbanisme et à l'écologie. Dans City Skylines, on devait faire grandir sa ville en gérant plusieurs dizaines de paramètres comme l'électricité, l'arrivée et l'évacuation des eaux, les systèmes de santé, de police et d'éducation jusqu'au transport en commun. On verra si cette version LEGO embarque les mêmes exigences, en tout cas il y aura de l'humour propre aux briquettes. Et de tout ce qui a été annoncé dans cette Gamescom, c'est de loin un des mariages les plus prometteurs. Et enfin, cette semaine, la saga Aliens accueille un nouveau membre dans la famille avec Aliens Fireteam Elite numéro 2, la suite d'un jeu de tir coopératif sorti en 2021. Alors ici, on part sécuriser du xénomorphe à 4 joueurs sur la planète LV-558, avec des cyborgs qui ont aussi un bug dans le CPU pour venir s'ajouter aux nouvelles espèces d'aliens, entre ceux qui explosent, les rapides qui courent au plafond et les tout gros qui prennent des plombes à calmer. Dans le premier volet, on ne pouvait jouer qu'à 3 simultanément et c'est pour étendre les combinaisons stratégiques que les développeurs ont rajouté un 4e joueur. Derrière son aspect guerrier pampant, il y a quand même quelques subtilités de gameplay. Chaque marine s'apporte son petit plus sur le champ de bataille, entre celui qui soigne, celui qui porte les munitions, etc. Mais on reste sur un jeu comme on les connaît, 4 joueurs qui tapent sur des hordes et des hordes d'aliens qui leur arrivent dessus. Par contre, on en reparlera certainement un petit peu plus tard. On a les studios Creative Assembly en Angleterre qui ont présenté les premières minutes du jeu Alien Isolation 2. Dans cette franchise, il n'y a qu'un seul alien et il n'a pas besoin de copains pour nous faire flipper.
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0: À l'instant, c'était Salt, pas l'opérateur, hein, S-A-U-L-T, avec le morceau Free. Merci à Gabriel Schwen pour la programmation.
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0: 37 ans après Madonna en 1989, cette reprise de Like a Prayer est restée pendant plus de 16 semaines dans le top 20 australien jusqu'à atteindre la deuxième place. Alors on doit cette composition à Josh Fawaz, un producteur et DJ qui restera dans l'histoire du pays comme le type qui a fini par faire réagir l'ARIA. L'ARIA, c'est l'association australienne de l'industrie du disque. C'est elle qui établit toutes les semaines ce fameux top 20. Et après avoir appris que la chanteuse et la partie rythmique étaient intégralement incarnées par une IA, ils ont pris une décision drastique. À compter du 31 août, c'est-à-dire dans quelques jours, les morceaux générés par IA ne pourront plus prétendre au top 20 et encore moins aux ARIA Awards. L'ARIA vient d'envoyer un signal fort qui rejoint les directives de la Fédération internationale du disque basée à Londres, qui publiait au mois de juillet des principes similaires. Pour être éligible à un classement musical officiel, un morceau doit être en grande partie créé par un être humain. On verra ce que l'histoire retiendra par en grande partie quand on sera face à un succès mondial entièrement démoulé par des formules mathématiques.

0: Notorious B.I.G. avec Hypnotize. Eh, ça serait pas l'heure de...
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0: Pour se faire pister par les géants de la tech, ça fait bien longtemps qu'on a dépassé le stade du simple cookie. C'est ce qu'a découvert par hasard un développeur qui s'étonnait de voir que son casque audio multipoint avait de la peine à passer de son PC jusqu'à son smartphone. Et le plus étrange, c'est que ça lui arrivait systématiquement quand il avait son navigateur d'ouvert sur AliExpress et que tout allait mieux sitôt qu'il refermait l'onglet. En analysant le code du site, il a découvert qu'une application web audio tournait en arrière-plan et qu'elle n'émettait aucun son. Elle était réglée sur zéro. L'objectif derrière cette combine, c'est ce qu'on appelle de l'audio fingerprint, une empreinte digitale audio. En laissant cette petite app ouverte en arrière-plan, le site récupère peu à peu toute une série d'informations à travers les différents signaux envoyés jusqu'à trouver le système d'exploitation, le navigateur utilisé, le processeur, la carte son, etc. Avec son site, AliExpress exécutait discrètement de l'audio dans le navigateur pour garder un pied dans la porte afin de pister nos appareils et de recueillir des informations. Certains navigateurs comme Brave, Firefox ou encore Tor intègrent des mécanisme qui neutralise ces mesures sonores en neutralisant ces plugins ou alors en balançant des fausses mesures. En tout cas, si votre téléphone se vide sans trop comprendre pourquoi, il serait peut-être pas mal d'aller fermer tous les sites ouverts et de passer sur un de ces navigateurs. Je rappelle les noms, Brave, Firefox et Tor. Ils sont sympas chez AliExpress.

0: Instant dans Super Chip, c'était la jeune révélation hip-hop suisse-romande, Assiel, avec le titre Honnête.
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0: Le premier jeu testé dans Super Chip cette saison, c'est Star Wars Zero Company, sorti cette semaine. Alors oui, c'est un Star Wars, mais il sort franchement de l'ordinaire. Déjà parce qu'on est dans de la stratégie et de la tactique au tour par tour, à travers une histoire originale, ça aussi c'est à souligner. Une histoire qui se déroule pendant l'intrigue de la guerre des clones, où on incarne une bande de mercenaires à travers un scénario plutôt bien écrit et assez bien mis en scène. Côté mécanique, on reprend une formule qui fonctionne depuis quelques années maintenant, puisque le jeu se présente comme la saga XCOM, j'explique. C'est un jeu en perspective cavalière avec un système de cases pour déplacer ses personnages et plusieurs options comme se mettre à couvert, tirer sur un ennemi ou encore utiliser des aptitudes spéciales. À chaque fois avec un pourcentage de dégâts en lien avec notre position et celle de l'ennemi. Le jeu propose plusieurs personnages qui sont un peu comme des pièces d'échecs avec des capacités de mouvement spécifiques et différentes manières d'éliminer les pièces adverses. Et sitôt qu'on a donné des ordres à notre escouade, c'est au tour de l'ennemi de jouer à travers un nombre de coups limité pour lui aussi. Et entre chaque mission, on retourne à la base pour soigner ses personnages ou leur apprendre de nouvelles facultés pour les rendre encore plus badass. Franchement, ces derniers jours, on voit un petit peu de tout sur le web. Il y en a qui adorent, il y en a qui détestent. Après l'avoir essayé perso, je peux dire que c'est un bon épisode de Star Wars. Les personnages sont bien écrits, il y a une véritable envie de nous raconter une histoire. Le design est plutôt agréable et original à regarder. Ça devient de plus en plus rare avec la franchise. Et côté jeu à proprement parler, ça dépasse pas son maître, XCOM. Mais c'est un super moyen de s'initier à ce genre de jeu. Et s'il y a des braqués qui sont pas contents, ils peuvent passer en mode super hard avec l'option permades. C'est-à-dire que si un de vos personnages avec lequel vous jouez depuis des heures se prend un petit peu trop de phaser et qu'il tombe et qu'il meurt, il meurt pour de bon, c'est ça la permades. Star Wars Zero Company, un jeu que je conseille à tous les fans de stratégie, ils sont pas légion ces jeux en ce moment. Et puis pour ce qui est de Star Wars, ça va, le costume est pas trop discutable cette fois-ci. Pour la suite, on renoue avec le petit bonhomme en bois, Woodkid.

0: I'm on standby, c'était les Hills dans Superchip sur Coucou leur 3.
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0: Il a toujours incarné un second couteau des films d'action, il a rarement eu des super scripts quand il était tête d'affiche. Cette semaine, on découvre tout un doc sur l'acteur suédois Dolph Lundgren, le grand blond que le monde a découvert en 1985 dans le film Rocky IV, où il incarnait le méchant boxeur russe Ivan Drago. Dolph Lundgren Unbreakable revient sur la carrière de l'acteur, sur sa rencontre avec Grace Jones, d'abord en garde du corps avant de devenir son conjoint. On reviendra aussi sur son tout premier rôle dans A View to a Kill, un James Bond super moyen avec Roger Moore et Grace Jones. Le doc se penche aussi sur son combat contre un cancer des reins diagnostiqué en 2015. Et pour nous parler de tout ça, au milieu des archives et des souvenirs, on retrouve les cadors du domaine que le temps n'a pas épargné, avec des interviews de Sylvester Stallone, Arnold Schwarzenegger et Jean-Claude Van Damme. Dolph Lundgren Unbreakable devrait débarquer sur toutes les bonnes plateformes de VOD d'ici le mois prochain. Pour la suite, on part chez Netflix retrouver l'acteur japonais Koji Yakusho, celui qui nous a toutes et tous touchés dans le film Perfect Days de Wim Wenders. Ici, il revient à l'affiche de Did Someone Happen to Mention Me, une comédie qui raconte l'histoire d'un comédien de théâtre qui part faire son métier pendant 2 ans en Angleterre. À son retour au Japon, plus personne ne se souvient de lui, il a perdu toute sa célébrité et plus personne ne le remet. Parti de là, il va devoir repartir de zéro pour se refaire un nom et calmer son besoin de reconnaissance. Did Someone Happen to Mention Me est présenté comme une comédie humaine avec quelques touches de science-fiction. La série explore le besoin obsessionnel de validation et de notoriété en écho avec les dérives modernes de nos réseaux sociaux. Ça nous parle, hein ? Did Someone Happen to Mention Me débarque sur Netflix le 22 octobre prochain et pour l'instant, on ne connaît pas encore le nombre d'épisodes. Et pour rester sur la dérive des nouvelles technologies, on termine par une petite news rapide à travers l'officialisation d'une 8e saison à la série Black Mirror. Le tournage aurait démarré cet été, c'est toujours porté par l'auteur original Charlie Brooker, sans aucune autre information pour l'instant. À la base, Black Mirror avait démarré sur la chaîne anglaise Channel 4 jusqu'à la reprise du flambeau par Netflix qui a étiré la formule avec plus ou moins de succès, jusqu'à la saison 7 qui avait un petit peu relancé le concept. Par contre, on ne sait pas du tout combien d'épisodes comptera cette 8e saison, puisqu'il y a pas vraiment de systématique autour de cette série qui est vraiment une série ovni pour Netflix. C'est une des plus anciennes séries lancées il y a plus de 13 ans et elle est beaucoup moins hypée que des séries comme Stranger Things ou encore Mercredi. Cependant, elle continue quand même à passionner les amateurs du genre. Pour cette 8e saison, les attentes sont grandes puisque les deux dernières sont gentiment remontées jusqu'à 85% d'avis favorables sur le très sévère site Rotten Tomatoes. En tout cas, pour ce qui est d'une diffusion, il ne faudra rien compter avant l'année prochaine.

Super Chip, première partie, c'est bientôt terminé. On se quitte pour se retrouver après le flash de midi où évidemment on reviendra sur la grosse bande-annonce de GTA 6 diffusée en exclusivité sur Netflix 6 heures avant YouTube. Sans rien spoiler, ils vont en vendre des millions. Mais on aura aussi pas mal d'actualités, notamment le retour d'un des rappeurs les plus loose de toute l'histoire de l'humanité. Je sais pas si je l'ai bien vendu. Allez, on écoute un peu Dick et on se retrouve après le flash de midi. À plus. Bug in the Cake de Violet Grohl. Oui, oui, si le nom vous dit quelque chose, c'est c'est la fille de Dave Grohl, l'ancien batteur de Nirvana et le leader des Foo Fighters.

0: La ligne M1, la circulation est interrompue entre Lausanne-Flon et Renengard. Les autorités recommandent toujours aux personnes exposées aux fumées de rester à l'intérieur, de fermer portes et fenêtres et d'éviter les efforts physiques en plein air. Conséquence directe de cette situation, toutes les courses du triathlon de Lausanne prévues ce samedi sont annulées. Le programme de dimanche est pour l'instant maintenu. La circulation reste également perturbée. Au moins 27 personnes ont été tuées dans une frappe de drone russe contre un entrepôt près de Kiev. L'attaque survenue vendredi soir a provoqué un important incendie et des explosions. Selon les autorités ukrainiennes, le bilan pourrait encore s'alourdir. Plus de 200 personnes ont été évacuées. L'entrepôt contenait des explosifs, d'après les autorités locales. Quelques 273 000 Islandais sont attendus aujourd'hui pour répondre dans le cadre d'un référendum à la reprise des négociations d'adhésion à l'Union européenne. Le scrutin s'annonce très serré, le sondage donne le oui et le non au coude à coude. L'Islande avait gelé ses discussions avec Bruxelles en 2013 avec l'arrivée au pouvoir d'un gouvernement eurosceptique. Les partisans du rapprochement mettent en avant les questions économiques et de sécurité, tandis que les opposants veulent préserver la souveraineté du pays, notamment sur la pêche, pilier de l'économie. Les résultats du vote seront suivis de près par Bruxelles, qui n'a pas accueilli de pays riches contributeurs nets au budget européen depuis 1995. L'administration Trump envisage de céder une petite partie du parc national de Yosemite à un promoteur immobilier privé. Le projet permettrait la construction d'une route d'accès à une parcelle privée de 34 hectares située en bordure du parc en échange d'un autre terrain. Le ministère de l'Intérieur assure qu'aucune décision finale n'a encore été prise. Le projet provoque déjà une vive opposition chez les défenseurs de l'environnement et plusieurs élus démocrates qui dénoncent une privatisation des terres publiques. Autre parc, lui, public, c'est le parc des musées de la Chaux-de-Fonds qui rouvre en grande partie cet après-midi après plus d'un an de travaux. Le musée d'histoire et son nouveau café accueillent également à nouveau le public. Une nouvelle exposition consacrée aux transformations de la ville industrielle y est présentée. Un ascenseur relie désormais le musée d'histoire au musée international d'horlogerie. Visites, animations pour enfants et soirées musicales sont prévues jusqu'à 22h. Le soleil domine ce samedi sur la Suisse romande. Quelques cumulus s'accroche au relief et des nuages élevés arrivent l'après-midi au nord des Alpes. 25 degrés en pleine. Dimanche s'annonce encore plus chaud, jusqu'à 28 degrés, mais les nuages reviennent en soirée.
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1: Super Cheap, deuxième et dernier acte, c'est parti, on est ensemble jusqu'à 13h avec encore un jeu en sortie de la semaine, quelques news de la Silicon Valley et de la VOD pour occuper ses soirées entre un rappeur dont on adore se moquer, le prochain film de Romain Gavras et les lunettes de Meta qui font beaucoup parler aux États-Unis avant qu'on ait les mêmes problèmes par chez nous. La musique est toujours assurée par Gabriel Schwen, c'est lui qui a décidé de démarrer avec un artiste né à Lausanne, aujourd'hui installé à Paris, c'est Kiki, la réponse tout de suite. Mirwaze, Naive Song.

0: Cet extrait de son nouvel album sorti le 19 juin dernier, c'était Bruno Mars avec On My Soul.
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0: Le jeu épinglé dans Super Chip cette semaine, c'est Résonance, le troisième chapitre à la saga Plague Tale, développé en France du côté de Bordeaux par les studios Azobo. Alors ici, on oublie Amicia et son petit frère Hugo, on oublie aussi la peste noire qui s'abat sur la France pour partir en Grèce en 1334. On incarne Sophia, une contrebandière qui va tenter de percer un ancien secret qui remonte à la période minoenne, plus de 1000 ans avant Jésus-Christ. Alors initialement, Plague Tale est un jeu d'infiltration et c'est un gros virage entrepris par les studios puisque dans ce chapitre, on est beaucoup moins accroupi à rester dans l'ombre. Sophia enfile un costume de Lara Croft pour courir, sauter et utiliser un grappin. On est à fond sur les empreintes de Tomb Raider et Uncharted. Même chose pour les affrontements, c'est pas la force du jeu mais le système est plutôt bien trouvé puisqu'il faut contrer plusieurs fois un adversaire pour le déstabiliser avant de commencer à pouvoir le frapper. Et on trouve aussi quelques objets dans le décor qu'on peut leur balancer dessus à la volée. Après quoi, Résonance est rythmée entre des phases d'exploration, de l'action et un peu de réflexion à travers des puzzles environnementaux plutôt bien faits. On va réactiver des grosses portes en pierre pour visiter des vieux temples et leurs nombreux secrets. Qu'on soit en intérieur ou en extérieur, tout est super détaillé. Même chose pour la mise en scène, les dialogues et la modélisation des personnages. C'est super beau et tout ça se marie très bien avec des décors splendides. C'est une des grosses forces des studios Asobo. Ils nous font des cartes postales qu'on adore visiter. Au final, Résonance est un jeu très agréable pour les yeux et les oreilles. Ça ne révolutionne pas le genre action aventure, mais il n'a pas à rougir face au gros calibre que je citais avant, Uncharted, Tomb Raider. On est juste un petit cran en dessous parce qu'on n'est pas sur un jeu AAA, mais sur un jeu réalisé par moins d'une centaine de personnes. Résonance, A Plague Tale Legacy coûte en plus moins de 50 balles pour une bonne grosse dizaine d'heures de jeu. Perso, si j'avais une PS5, une Xbox ou un PC, je le considérerais.

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3: Après Le Monde est à toi et le très controversé Athéna, le réalisateur Romain Gavras revient à travers Sacrifice, son 3e long métrage produit pour et par Netflix. Sacrifice va encore faire parler, on va suivre l'acteur américain Chris Evans dans le rôle d'une star de cinéma sur le déclin. Et un soir, pendant un gala caritatif, l'événement est pris d'assaut par Anya Taylor-Joy qui incarne la leader fanatique d'un groupe d'éco-guerriers radicaux. Je lis le pitch. Convaincue qu'un sacrifice humain représente l'unique moyen de purifier la Terre, elle va choisir 3 otages, à commencer par Chris Evans, mais aussi Vincent Cassel dans le rôle de l'homme le plus riche du monde, et une jeune femme ordinaire et sans histoire. Sacrifice aligne les guests, on va aussi retrouver Madame Salma Hayek-Pino, John Malkovich, mais aussi la chanteuse Charlie XCX et le rappeur Yonglin. Il y a du beau monde et une histoire intrigante, sur un scénario de Romain Gavras et de l'auteur anglais Will Alberry, déjà récompensé pour son travail sur la série Succession pour HBO. Alors on sait pas encore ce que ça va donner, les premières tours sont plutôt mitigées, en même temps c'est pas étonnant, hein. Ce qui est certain c'est qu'après son clip de banlieue pour les Justice et le dérangeant Athéna, Romain Gavras n'est pas un réalisateur comme les autres, Sacrifice arrive sur Netflix le 16 octobre.
4: C'est un peu juste, non?
5: T'as pas un tout petit peu pris, non?
6: Bon, peut-être 1 kilo ou 2 pendant les fêtes, ouais.
4: Mais on est en septembre.
3: Toujours sur Netflix, on passe sur une comédie française à 100% avec 10% le film, la suite d'un carton télé diffusé à travers 4 saisons sur France 2 entre 2015 et 2020. Alors ici, on est sur une suite directe avec tout le casting original. Depuis la fermeture de l'agence, le personnage de Camille Cotin s'est lancé dans la réalisation et on va la suivre avec toute son équipe dans les nombreuses galères inhérentes à ce genre de projet.
7: Alors, vous serez libre dans 12 jours, Gérard Depardieu et Thibaut InShape.
3: Au scénario, on retrouve Fanny Herrero, déjà scénariste sur les 4 saisons télé, et on retrouve aussi toute une partie du casting original avec la gentille Laure Calamy, le classieux Thibaut de Montalembert, celui qui doute beaucoup Grégory Montel, le plus rigolo de la bande Nicolas Maury, et la doyenne Liliane Revers, aujourd'hui âgée de 93 ans. 10% le film accueille aussi pas mal de stars au casting, puisqu'on y croisera aussi Laurent Lafitte, Vincent McCain, Laetitia Casta, Eva Longoria et Monsieur Georges Clounet, What Else. Le film est présenté en ce moment en avant-première au Festival d'Angoulême, mais son impact sur Netflix est pour tout bientôt. 10% le film arrive le 10 septembre.
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1: Si en Occident, on connaît toutes et tous YouTube, en Chine, c'est Bilibili qui incarne la plateforme vidéo la plus populaire avec pas moins de 376 millions d'utilisateurs par mois. Bilibili, c'est une entreprise fondée à Shanghai en 2009. Elle est presque aussi ancienne que YouTube qui, eux, ont été créés en 2005. Et si on en parle aujourd'hui, c'est parce que la plateforme chinoise vise à s'étendre au niveau mondial à travers une version internationale de son app. Pour l'instant, ça se passe uniquement sur Android, mais une version iOS devrait sortir tout prochainement, tout comme un site web entièrement en anglais. Depuis plusieurs semaines, le compte LinkedIn de l'entreprise engage à tour de bras, que ce soit à Los Angeles, Londres, Istanbul ou encore Tokyo. Et en marge de tout ça, ils sont aussi en tractation avec plusieurs influenceurs célèbres pour les inviter à les rejoindre. On parle notamment de MrBeast qui pourrait bientôt poster ses vidéos sur Bilibili. Pour l'instant, l'app n'est pas encore disponible sur le store suisse, mais elle arrive tout prochainement. Le logo restera identique à la version chinoise, à savoir un Bilibili blanc écrit sur un fond rose, avec le petit icône d'une planète en haut à gauche pour signaler la version internationale de leur app. Aux États-Unis, les lunettes connectées Meta Ray-Ban font parler d'elles et pas pour une bonne raison, fallait s'y attendre. Notamment dans les écoles du pays avec des grappes de collégiens et de lycéens qui trouvent super marrant de harceler tout le monde en filmant leurs victimes. On parle principalement de jeunes hommes qui harcèlent des jeunes femmes, voire même les enseignants, afin de partager leurs exploits et la gêne occasionnée sur les réseaux sociaux. L'avantage de ces lunettes, c'est qu'elles permettent de contourner l'interdiction du smartphone en classe tout en filmant les profs et les élèves à leur insu. Mais aussi en violant totalement les lois autour de la vie privée qui interdisent de filmer des mineurs ou plus simplement des adultes sans leur accord. Depuis, Instagram et TikTok se sont lancés dans une chasse à ces vidéos malaisantes et dans certaines écoles, on commence déjà à interdire le port des lunettes intelligentes. En Europe et particulièrement en France où les lois sont encore plus sévères, on attend de voir ce que ça va donner. En attendant, ça n'empêche pas Meta de nous balancer des pubs aux heures de grandes écoutes. D'abord, on vend un max, après, on fera bosser les avocats. D'ailleurs, je fais une petite parenthèse pour revenir au procès de Meta aux États-Unis. Cette semaine, je me disais que 16 milliards 800 millions de dollars, c'est le prix qu'ils ont payé pour s'approprier une part de la pub mondiale et aussi 2-3 générations d'êtres humains. Bravo Meta.

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1: Bayer's gonna get back on top with a brand new thing called a documentary.
2: Oyakasha!
1: For the first time ever, this is a film with real people, not actors.
3: Bouyakasha. À 54 ans, l'acteur et humoriste anglais Sacha Baron Cohen revient sur les écrans. Alors cette fois, c'est pas pour incarner le journaliste kazakh Borat ou encore l'autrichien Bruno, mais plutôt pour renouer avec Ali G, son premier personnage, un rappeur super loose qui aligne cliché sur cliché. Ali G est apparu sur Channel 4 avant d'avoir sa propre émission sur HBO et son premier film Ali G in the House qui a beaucoup fait rigoler la Piazza Grande lors de sa diffusion en 2002 au festival de Locarno. Je sais, j'y étais. 24 ans plus tard, il renfile sa doudou Nextra King Size et ses bagousses de bon goût pour Ali G, Who Is It? Ou un nouveau mix entre sketch et caméra cachée avec une partie des comédiens du film, mais surtout la même équipe au scénario et à la réalisation. Pour ce qui est de la bande-son, il n'est pas parti très loin non plus, puisqu'elle est assurée par son frère, Eran Baron Cohen. C'est toujours aussi graveleux, c'est toujours aussi grossier et toujours aussi drôle. Tout ça devrait sortir dans certaines salles de cinéma le 23 octobre, mais aussi sur Prime Video, puisque c'est une production entre Amazon et la MGM, propriété de Jeff Bezos depuis 2022.
4: There's so much you don't know. 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
3: Et dans les grandes réjouissances, on découvre aussi les premières images de la saison 2 de Blue Eye Samurai, une suite qui aura pris son temps pour revenir après une excellente première saison il y a 3 ans. Déjà parce qu'on parle d'une série animée super bien produite, mais aussi parce que le scénario ne se moque pas du public. Sur le principe, Blue Eye Samurai raconte l'histoire de Mizu, une métisse américano-japonaise qui cherche à retrouver son père et ses potes dans une sombre histoire de vengeance. On a beau être dans un dessin animé, on est sur une histoire très violente et très mature. Cette fois, on va quitter le Japon pour partir du côté de Londres. Mizu va évoluer dans un environnement totalement inconnu, motivé par cette même envie de vengeance, mais on va aussi suivre celles et ceux qu'elle a laissés derrière elle au Japon, sous le joug d'un nouveau shogun du château Edo. Visuellement parlant, on est toujours sur le haut du panier avec les studios parisiens Blue Spirit. La saison 2 arrivera début 2027, autour du mois de janvier, et on sait déjà que Netflix a commandé une troisième et ultime saison planifiée pour 2028. Voilà qui est réjouissant.

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1: Jeudi soir, les serveurs de Netflix étaient en PLS pour la première diffusion mondiale d'une nouvelle bande-annonce de GTA 6. Et quelle bande-annonce, puisqu'on a eu le droit à 25 minutes de jeu qui ont calmé toutes les attentes. Alors, il n'y avait personne pour nous lire un prompteur depuis un bureau. On a eu le droit à un montage qui rassemble différentes séquences du jeu, entre les scènes d'action, les courses-poursuites, mais surtout les dialogues, l'écriture et la mise en scène. Et après quelques minutes à regarder évoluer les deux héros, Jason et Lucia, bien on s'étonne à suivre tout ça comme une série télé. Ça fait sens avec Netflix. GTA a toujours eu des dialogues super bien écrits et une réalisation très cinématographique. Et là, ça explose littéralement à l'écran, avec des graphismes encore meilleurs comme j'ai rarement vu. C'est super dense, super beau, super bien éclairé, super bien animé, super bien modélisé, superlatif. Il n'y a quasiment rien à redire. Et après ces 25 minutes, on est clairement convaincu que les studios sont parvenus à monter encore d'un cran le niveau de réalisme. Bref, c'était en exclusivité sur Netflix, depuis cette bande-annonce est visible sur YouTube. Après ça, les parents ne pourront plus dire qu'ils ne savent pas ce qu'ils achètent à leurs petits, et ils vont aussi comprendre pourquoi cette saga est à part. C'est pas uniquement pour son énorme bac à sable et ses centaines d'activités, mais c'est aussi pour son ambiance, ce que ça raconte de notre société. C'est une recette qu'ils maîtrisent parfaitement entre le cinéma et les jeux vidéo, et ce sont les seuls à être capables de le faire. En même temps, après 13 ans de développement, ça serait dommage qu'ils se loupent. L'impact est toujours prévu pour le 19 novembre.

Junk of the Heart, c'était les Cooks. Voilà, Super Chip, c'est bientôt fini pour cette semaine. On se donne rendez-vous à samedi matin prochain à partir de 11h pour l'épisode 2 de cette saison 2. Je le rappelle, l'émission va évoluer. On va combiner musique, jeux vidéo, VOD, nouvelles techno dans une même joie. Pour l'heure, on se quitte avec ce morceau qui s'appelle Orio, le sang de mon prochain. Eh bien, dis donc, ça annonce du bon, ça. C'est qui, c'est qui? C'est la femme. Bon week-end à l'écoute de Couleur 3 et à la semaine prochaine. Ciao, ciao.

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1: L'incendie des cubes blancs est désormais stabilisé, mais plusieurs heures sont encore nécessaires pour complètement l'éteindre. Des odeurs de fumée continuent de planer sur l'ouest lausannois. Le feu s'est déclaré dans l'entrepôt d'une entreprise de recyclage hier soir, vraisemblablement partie d'une carcasse de voiture. Les causes exactes restent à établir. Cet incendie continue.

0: 27 morts, un drone russe sur un entrepôt dans la région de Kiev. Cette nuit a provoqué un incendie et des explosions. Et selon les autorités ukrainiennes, le bilan humain pourrait encore s'alourdir. Cette attaque a entraîné l'évacuation de plus de 200 personnes. Ouverture du vote pour un référendum sur l'Union européenne en Islande aujourd'hui. La population est appelée à voter sur une reprise des négociations d'adhésion à l'Union européenne. Un scrutin observé de près à Bruxelles. Pour rappel, l'île de près de 400 000 habitants avait présenté sa candidature il y a 17 ans, mais les discussions avaient été gelées en 2013 avec l'arrivée au pouvoir d'un gouvernement eurosceptique. Et 13 ans plus tard, l'issue de la consultation s'annonce indécise. Les sondages donne les deux camps au coude à coude. Crue au Népal, les secouristes redoublent d'efforts pour localiser quelques 3000 disparus et évacuer les rescapés bloqués à la frontière entre le Népal et la Chine. La terrible crue d'il y a 3 jours a fait plus de 600 morts et laissé un paysage de dévastation. Selon le ministre népalais des Affaires étrangères, la reconstruction pourrait se chiffrer en milliards de francs. Experts et scientifiques attribuent cette crue à l'effondrement d'un énorme glacier ayant transformé en un instant une paisible rivière en un fleuve en furie. Le parc Yosemite devient une valeur marchande. L'administration Trump étudie la possibilité de céder une petite partie du célèbre parc national en Californie à un promoteur immobilier privé. Une information confirmée par un avocat de la société privée Kingsbarn Realty Capital. Cette nouvelle provoque l'indignation des défenseurs de l'environnement et des démocrates qui dénoncent une privatisation des terres publiques. Le responsable du programme Sierra Nevada, qui couvre le parc Yosemite, dénonce, selon ses termes, une attaque contre le peuple américain. Un mot de sport à présent avec le début de la 5e journée de Super League de football. 2 clubs romands jouent aujourd'hui à 18h. Servette accueille Lucerne et le Lausanne Sport reçoit Zurich. Et à 8h30, Young Boys affrontera le FC Bâle. Une rencontre à suivre en images sur RTS2. Météo, une journée bien ensoleillée aujourd'hui avec quelques cumulus en cours d'après-midi le long des reliefs. En pleine, maximum 25 degrés, 27 du côté de Genève. Quelques courants se feront sentir en direction du sud-ouest. Et dimanche, même programme avec du ciel bleu et des rayons de soleil.
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2: L'incendie des cubes blancs est désormais stabilisé, mais plusieurs heures sont encore nécessaires pour complètement l'éteindre. Des odeurs de fumée continuent de planer sur l'ouest lausannois. Le feu s'est déclaré dans l'entrepôt d'une entreprise de recyclage vendredi soir, vraisemblablement partie d'une carcasse de voiture, mais les causes exactes restent à établir. Cet incendie continue de perturber fortement le Grand Lausanne ce samedi. La ligne de métro, le M1, reste interrompue entre Lausanne et Renan. Et par contre, le tronçon autoroutier entre Écublens et Morges a pu, lui, réouvrir à la circulation dès la mi-journée. Des ralentissements et bouchons sont persistants. Les autorités recommandent toujours aux personnes exposées aux fumées de rester à l'intérieur et de bien fermer portes et fenêtres et d'éviter les efforts physiques en plein air. Autre conséquence directe de cet incendie, toutes les courses du triathlon de Lausanne prévues aujourd'hui sont annulées. Le programme de dimanche est pour l'instant maintenu. En bref, en Ukraine, le bilan de la frappe russe sur un entrepôt de munitions cette nuit près de Kiev grimpe à 37 morts. Selon les autorités ukrainiennes, l'explosion a provoqué

0: d'un gouvernement eurosceptique. 13 ans plus tard, l'issue de la consultation s'annonce indécise. Les sondages donnent les deux camps au coude à coude, avec d'un côté la défense d'une île pacifiste, de l'autre la pêche, un poumon économique que les Islandais refusent de céder à Bruxelles. Et toujours dans le reste de l'actualité internationale, au Népal, le gouvernement change d'avis. Il accepte finalement l'aide de la communauté internationale pour rechercher les personnes disparues après la violente crue de mercredi. Le dernier bilan fait état de plus de 600 morts et 3000 disparus. Les secouristes redoublent d'efforts aujourd'hui pour localiser les personnes disparues et évacuer les rescapés bloqués à la frontière entre le Népal et la Chine. La chaîne du bonheur lance une collecte de dons pour les populations touchées. Aux États-Unis, l'administration Trump étudie la possibilité de privatiser une partie du parc Yosemite situé en Californie. Cette nouvelle provoque l'indignation des défenseurs de l'environnement et des démocrates qui dénoncent une privatisation de terres publiques. Le responsable du parc dénonce, lui, selon ses termes, une attaque contre le peuple américain. Un mot de sport à présent avec de l'aviron. Claire Ghiringhelli se pare de bronze dans l'épreuve de paraskiff des mondiaux d'Amsterdam. La franco-tessinoise de 48 ans s'est emparée de la même médaille lors des récents championnats européens de Varese en Italie. Et pour Claire Ghiringhelli, c'est le premier podium dans des mondiaux. Et pour la Suisse, de la deuxième médaille dans ses joutes 2026 après le bronze de Salome Ulrich et Fabienne Schweitzer en deux de couple. Journée bien ensoleillée aujourd'hui avec quelques cumulus en cours d'après-midi et le long des reliefs. Une météo estivale qui affiche une température maximale de 25 degrés en pleine. Le vent fera son apparition en cours de journée.
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3: Incendie d'un centre de recyclage à Écublens. Le feu est désormais contenu, mais les transports publics restent perturbés et le triathlon de Lausanne est annulé aujourd'hui. Pour rappel, le sinistre s'est déclaré dans l'entrepôt d'une entreprise de recyclage vendredi soir, vraisemblablement partie d'une carcasse de voiture. Les causes exactes restent à établir. Les autorités recommandent aux personnes exposées aux fumées de rester à l'intérieur, de fermer portes et fenêtres et d'éviter les efforts physiques en plein air. En Ukraine, le bilan de la frappe russe sur un entrepôt cette nuit près de Kiev grimpe à 37 morts. Selon les autorités ukrainiennes, l'explosion a provoqué d'importants dégâts, notamment sur des habitations aux alentours. Le président Volodymyr Zelensky confirme que l'entrepôt attaqué contenait des munitions, des drones et des explosifs utilisés par l'armée. Vote sur une adhésion à l'Union européenne en Islande aujourd'hui. Les 400 000 habitants de l'île votent la reprise ou non des négociations avec Bruxelles. Pour rappel, les discussions sur une potentielle adhésion avaient été gelées en 2013 avec l'arrivée au pouvoir d'un gouvernement eurosceptique. Et 13 ans plus tard, l'issue de la consultation s'annonce indécise. Les sondages donnent les deux camps au coude à coude, avec d'un côté la défense d'une île pacifiste et de l'autre la pêche, un poumon économique que les Islandais refusent de céder à Bruxelles. Je ne suis pas candidat à l'élection présidentielle. C'est la phrase martelée par Sébastien Lecornu dans un entretien publié aujourd'hui par Le Parisien. Il répète ne pas vouloir se mêler de la campagne.

0: Chamonix. Il devient ainsi le premier coureur à terminer la boucle de 173 km et 10 000 mètres de dénivelé positif en moins de 19 heures. De la course à pied, on passe maintenant au VTT. Lisa Baumann tient sa première médaille dans des championnats du monde. La Neuchâteloise de 25 ans se pare d'argent ce samedi en descente dans le Val d'Isolée. Un mot finalement avec de l'aviron sur l'aviron. La Tessinoise Claire Ghiringhelli s'adjuge la médaille de bronze aux Mondiaux d'Amsterdam. Un peu plus d'un mois après avoir décroché la médaille de bronze aux Championnats d'Europe, la rameuse remporte une nouvelle médaille aux Championnats du Monde. La Suisseuse se classe à nouveau troisième en skiff handisport. Et pour la Suisse, il s'agit de la deuxième médaille remportée en Championnat du Monde d'Amsterdam après le bronze décroché vendredi par Salomé Ulrich et Fabienne Schweitzer. Une journée bien ensoleillée aujourd'hui avec quelques cumulus en cours d'après-midi le long des reliefs et en pleine, maximum 25 degrés, 27 du côté de Genève. Quelques courants se feront sentir en direction du sud-ouest et dimanche, même programme avec du ciel bleu et des rayons de soleil.
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1: L'incendie d'un centre de recyclage à Écublens, désormais sous contrôle. Le feu est contenu et les transports publics ont repris leur cadence usuelle. Mais le triathlon de Lausanne a été annulé aujourd'hui. Le sinistre s'est déclaré dans l'entrepôt d'une entreprise de recyclage vendredi soir, vraisemblablement partie d'une carcasse de voiture. Mais les causes exactes restent à établir. En Ukraine, le bilan de la frappe russe sur un entrepôt cette nuit près de Kiev grimpe à 37 morts. Selon les autorités ukrainiennes, l'explosion a provoqué d'importants dégâts, notamment sur des habitations aux alentours. Le président Volodymyr Zelensky confirme que l'entrepôt attaqué contenait des munitions, des drones et des explosifs utilisés par l'armée. En Islande, on vote aujourd'hui sur une adhésion à l'Union européenne. Les 400 000 habitants de l'île vont choisir de reprendre ou pas des négociations avec Bruxelles. Et pour rappel, les discussions sur une potentielle adhésion avaient été gelées en 2013 avec l'arrivée au pouvoir d'un gouvernement eurosceptique. 13 ans plus tard, l'issue de la consultation s'annonce indécise. Les sondages donnent les deux camps au coude à coude. Avec d'un côté la défense d'une île pacifiste et de l'autre la pêche, un poumon économique que les Islandais refusent de céder à Bruxelles. Je ne suis pas candidat à l'élection présidentielle. C'est la phrase martelée par Sébastien Lecornu en France dans un entretien publié aujourd'hui par Le Parisien. Il répète ne pas vouloir se mêler de la campagne pour l'élection du printemps prochain. Et dans ce même entretien, Sébastien Lecornu promet un plan de soutien et de sauvetage pour aider les agriculteurs à passer l'hiver après un été de sécheresse, puis un plan de relance pour 2027 pour la filière. Au Népal, le dernier bilan provisoire passe à 675 morts. Les secouristes redoublent d'efforts aujourd'hui pour localiser les 3000 personnes disparues et évacuer les rescapés bloqués à la frontière entre le Népal et la Chine. Un nouveau roi en Norvège, Harald V, est mort hier à l'âge de 89 ans. Figure rassembleuse d'une Norvège ouverte et tolérante, le souverain s'est éteint hier

0: Il y en a du monde. La Neuchâteloise de 25 ans se pare d'argent ce samedi en descente dans le Val d'Issolé. Journée bien ensoleillée aujourd'hui avec quelques cumulus en cours d'après-midi et le long des reliefs. Une météo estivale qui affiche une température maximale de 25 degrés en plaine. Ciel bleu et rayons de soleil sont aussi prévus ce dimanche avec la présence un peu plus importante de nuages, particulièrement en montagne. Et en soirée, les formations nuageuses seront en augmentation et la pluie sera au rendez-vous durant la nuit sur le Jura et le Plateau. Le mercure grimpera quant à lui jusqu'à 28 degrés sur l'arc lémanique et jusqu'à 30 degrés à Genève.
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1: L'incendie d'un centre de recyclage à Écublens sous contrôle. Le feu est contenu et les transports publics ont repris leur cadence usuelle. Mais le triathlon de Lausanne a été annulé aujourd'hui. Et le tronçon autoroutier entre Écublens et Morges reste fermé. En cause, l'ingénieur en statique doit encore écarter toute menace d'effondrement de la chaussée. Le sinistre s'est déclaré dans l'entrepôt d'une entreprise de recyclage vendredi soir, vraisemblablement partie d'une carcasse de voiture. Les causes exactes restent à établir. Manifestation pro-palestinienne à Bâle. La police a empêché aujourd'hui un rassemblement non autorisé de quelques 300 personnes. Les forces de l'ordre étaient présentes avec un important dispositif et un canon à eau. La manifestation avait été annoncée sous le slogan « Mort au sionisme ». Un rassemblement organisé ce samedi 29 août, date anniversaire de l'ouverture en 1897 du premier congrès sioniste à Bâle. En Ukraine, le bilan de la frappe russe sur un entrepôt cette nuit près de Kiev grimpe à 37 morts. Selon les autorités ukrainiennes, l'explosion a provoqué d'importants dégâts, notamment sur des habitations aux alentours. Le président ukrainien Volodymyr Zelensky confirme que l'entrepôt attaqué contenait des munitions, drones et explosifs utilisés par l'armée. Cette attaque russe suscite de nouvelles critiques en Ukraine quant à la présence d'un tel entrepôt en zone résidentielle. En Islande, on vote aujourd'hui sur une adhésion à l'Union européenne. Les 400 000 habitants de l'île vont choisir de reprendre ou non des négociations avec Bruxelles. L'issue de la consultation s'annonce indécise. Les sondages donnent les deux camps au coude à coude, avec d'un côté la défense d'une île pacifiste, de l'autre la pêche, un poumon économique que les Islandais refusent de céder à Bruxelles. Les bureaux de vote fermeront à minuit, heure suisse. En l'absence de sondage à la sortie des urnes, les premiers résultats crédibles sont attendus tard dans la nuit. Je ne suis pas candidat à l'élection présidentielle. C'est la phrase martelée par Sébastien Lecornu dans un entretien publié aujourd'hui par Le Parisien. Il répète ne pas vouloir se mêler de la campagne pour l'élection du printemps prochain. Et dans ce même entretien, le Premier ministre français promet un plan de soutien et de sauvetage pour aider les agriculteurs à passer l'hiver après un été de sécheresse, puis un plan de relance pour 2027 pour la filière. Au Népal, le dernier bilan provisoire décompte près de 700 morts. Les secouristes redoublent d'efforts aujourd'hui pour localiser les 3000 personnes disparues et évacuer les rescapés bloqués à la frontière entre le Népal et la Chine. Chapitre sportif à présent, on commence par une course de l'extrême. L'américain Ben Diman remporte aujourd'hui l'ultra-trail du Mont Blanc.

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3: Bonjour et bienvenue dans Horsepower. C'est enfin la rentrée pour nous aussi, avec un peu de changement à la production de cette émission, puisque c'est Gabriel Kschwend qui fait son grand retour et vous propose donc tous les titres que vous allez entendre dans les deux heures qui suivent. C'est lui aussi qui sélectionne la musique diffusée juste avant dans notre Pony Power, comme on l'appelle. On se réjouit de voir ce qu'il a déniché cette semaine. Moi, je me réjouis de vous retrouver Horsepower. C'est parti! Ah, vous vous rappelez quand Royal Blood sortait un single tous les 3 ou 4 mois et qu'on se réjouissait d'avance parce qu'on ne connaissait pas du tout ce groupe? Eh bien c'est reparti, ils annoncent un nouvel album pour le 13 novembre prochain. Sur cet album on trouvera 10 over 10 qu'on écoute tout de suite. Voici Royal Blood dans Horsepower.

Notre équipe de programmation n'a pas chômé pendant les vacances. Elle a tout écouté, même ce tout nouveau titre de Sunday June. C'est un quintet de jeunes voix. On écoute ce nouveau repérage, What If I Tried. C'est comme ça que ça s'appelle. Son jeune voix donc, son 5. C'est pour ça que je dis quintet jeune voix.

On ne compte plus le nombre de séries ou de films qui ont fait revivre certains morceaux, notamment des années 80. Et bien ici, c'est un morceau de 2025 qui connaît un deuxième souffle. C'est un titre de Tame Impala qui apparaît dans le nouveau Spider-Man. Voici Loser sur Couleur 3.

En Suisse, il faut parfois des initiatives privées pour que certains jeunes fassent un petit peu surface dans le monde de la musique qui devient de plus en plus fourni. Et on adore ça. Ici, c'est un titre d'un élève de la Gustav Academy qu'on va écouter. Il s'appelle Simon Clair. On écoute Atio.

Et voici la séquence qui vous permet de briller en société ou de trier vos dates. Si par exemple vous êtes dans un café avec votre date qui vous dit « Oh, j'adore ce solo de Jimmy Page sur You Really Got Me des Kings », vous pouvez lui répondre « Pas du tout, ça n'est pas lui qui jouait, mais bien Dave Davis. Jimmy Page a participé à la création de ce titre, mais le solo c'est Dave Davis. » Voilà, et comme ça vous la rembarrez ou vous le rembarrez et puis vous, vous faites autre chose de votre samedi soir. Je sais pas, mais vous faites ce que vous voulez finalement.

C'était un titre suisse, un titre bernois même, qui est actuellement au Rubberage couleur 3, No Phase, c'était In Between. On poursuit avec Living Undercover, là c'est un titre de Rise Against, toujours dans Horsepower, toujours sur couleur 3.

Big Week, c'est un titre qui marque le retour de Bloc Party. Et il est question d'un autre retour avec le titre suivant, celui du rabibochage, surtout de deux frères qui se détestaient mais qui ont décidé de quand même se retrouver sur scène et surtout de se faire un peu de pognon puisque les billets étaient terriblement chers. Vous n'en avez pas eu, et ben c'est pas grave puisqu'il y a un documentaire qui arrive le 11 septembre prochain. On va écouter un titre de Oasis, voici Supersonic dans Horsepower.

Les Lucernois de Binary Sunset, c'était grand fond. On enchaîne avec des Anglais qui s'appelaient Fish, maintenant ils s'appellent Sorry. Ils viennent de sortir ce titre, Tom Will Smack Your Ass, qu'on écoute juste avant les infos. Vous revenez après, s'il vous plaît, pour la deuxième heure de Horsepower. Ciao!

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2: L'incendie d'un centre de recyclage à Écublens est sous contrôle. Le feu est contenu et les transports publics ont repris leur cadence usuelle. Le triathlon de Lausanne a par contre été annulé aujourd'hui. Le tronçon autoroutier entre Écublens et Morges reste partiellement fermé. En cause, l'ingénieur en statique doit encore écarter toute menace d'effondrement sur la chaussée. Le sinistre s'est déclaré dans l'entrepôt de l'entreprise hier soir, vraisemblablement parti d'une carcasse de voiture. Les causes exactes restent à établir. Manifestation pro-palestinienne à Bâle. La police a empêché aujourd'hui un rassemblement non autorisé de quelques 300 personnes. Les forces de l'ordre étaient présentes avec un important dispositif et un canon à eau. La manifestation avait été annoncée sous le slogan « Mort au sionisme ». Un rassemblement organisé ce samedi 29 août, date anniversaire de l'ouverture en 1897 du premier congrès sioniste à Bâle. Cisjordanie, des dizaines de colons israéliens attaquent un village palestinien. Kousra, dans le nord de la Cisjordanie occupée, a été la cible de colons après 3 semaines de tensions dans le secteur. Et dans la bande de Gaza, l'armée israélienne indique avoir ciblé aujourd'hui un commandant du Hamas dans l'enceinte d'un hôpital. Les autorités sanitaires dans le territoire palestinien font état de 3 morts dans d'autres frappes israéliennes. En Ukraine, le bilan de la frappe russe sur un entrepôt cette nuit près de Kiev grimpe à 37 morts. Selon les autorités ukrainiennes, l'explosion a provoqué d'importants dégâts, notamment sur des habitations aux alentours. Cette attaque russe suscite de nouvelles critiques en Ukraine quant à la présence d'un tel entrepôt en zone résidentielle. En Islande, on vote aujourd'hui sur une adhésion potentielle à l'Union européenne. L'issue de cette consultation s'annonce indécise. Les sondages donnent les deux camps au coude à coude. Les bureaux de vote fermeront à minuit, heure suisse. Et en l'absence de sondage à la sortie des urnes, les premiers résultats crédibles sont attendus tard dans la nuit. Je ne suis pas candidat à l'élection présidentielle. C'est la phrase martelée par Sébastien Lecornu dans un entretien publié aujourd'hui par Le Parisien. Il répète ne pas vouloir se mêler de la campagne pour l'élection du printemps prochain. Et dans ce même entretien, Sébastien Lecornu, Premier ministre français, promet un plan de soutien et de sauvetage pour aider les agriculteurs à passer l'hiver après un été de sécheresse, puis un plan de relance pour 2027 pour la filière. Au Népal, le dernier bilan provisoire décompte près de 700 morts. Les secouristes redoublent d'efforts pour localiser les 3000 personnes disparues et évacuer les rescapés bloqués à la frontière entre le Népal et la Chine. Coup de tonnerre en cyclisme, Pogacar chute et abandonne. Meneur incontesté et incontestable du Tour d'Espagne, Tadej Pogacar est contraint à l'abandon aujourd'hui. Le Slovène jette en effet l'éponge après une lourde chute lors de la 8e étape. Journée bien ensoleillée aujourd'hui avec une météo estivale, avec une température maximale de 25 degrés en pleine. Ciel bleu et rayons de soleil sont prévus ce dimanche avec la présence un peu plus importante de nuages, particulièrement en montagne. En soirée, les formations nuageuses seront en augmentation et la pluie sera au rendez-vous durant la nuit sur le Jura et le plateau. Le mercure grimpera jusqu'à 28 degrés sur l'arc lémanique.
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4: Et c'est reparti pour une deuxième heure de Horsepower avec toujours Gabriel Kschwend aux commandes de tout ce que vous entendez. Moi, je fais du blabla au milieu. On aura beaucoup de... Enfin, pas beaucoup. On aura deux C'est qui est mort cette semaine parce qu'il y a des gens qui meurent. C'est comme ça. On aura de la nouveauté. On aura des vieilleries. Beaucoup de plaisir. Beaucoup de plaisir dans cette deuxième heure. Mais quelques larmes également. Attention, c'est reparti. Et on ouvre avec les Weezer, avec un nouvel album qui est arrivé le 21 août dernier, dont est issu ce titre, Say Yes. 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

Baby Cool avec entre parenthèses Evelyn. Je ne sais pas qui est Evelyn, mais c'était Nothing But Thieves. On poursuit avec des Australiens, les Groggans, et ce titre Reasons. 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
2: Oui, nous avons un jingle maintenant pour vous annoncer qui est mort. Et cette semaine, eh bien, c'est Frank Beard, qui est le batteur historique de ZZ Top, hein, ce célèbre trio de blues rock texan. Il est mort à l'âge de 77 ans, entouré par sa famille, dont son ranch au Texas. Il n'y a plus grand monde dans ZZ Top. Il ne reste finalement plus que Billy Gibbons, puisque Dusty Hill, le bassiste original, est décédé en 2021. Il a été remplacé par Elwood Francis. On verra qui remplacera Frank Beard, si c'est possible. Le voici avec La Grange, évidemment.
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Et du côté de Queens of the Stone Age aussi, il semblerait qu'il y ait un nouvel album qui arrive. Ce sera pour le 30 octobre prochain. On écoute ce nouveau single, Insignificant Other.

Charmant petit titre donc de Queens of the Stone Age, Insignificant Other, à retrouver sur leur prochain album à venir qui s'appellera Perfect avec TH à la fin. On enchaîne avec les Fontaines DC qui eux aussi reviennent avec un nouvel album annoncé pour le 16 octobre. Voici Marianne.

Vous aimez le métal et vous aimez Disney? Eh bien, vous pouvez désormais acheter des t-shirts où les deux univers se rencontrent. Par exemple, un t-shirt avec la méchante Ursula et une écriture tout à fait, une typo tout à fait métal. On fait ça avec celui qui en aurait forcément acheté un de ces t-shirts, c'est Ozzy Osbourne. Voici Black Sabbath sur couleur 3.

0: Les Suisses d'Olympique Antigua à l'instant qui laissent leur place à Interpol. Interpol qui annonce un nouvel album pour le 28 août prochain. On écoute Iron City.
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J'ignore ce qui s'est passé durant le tournage de Stranger Things, mais mon petit doigt me dit qu'il y avait une pièce dédiée à la musique puisque tous les acteurs s'y mettent. C'est le troisième acteur, Finn Wolfhard, qui se lance dans la musique en solo. Il a sorti un album le 10 juillet dernier. On écoute un titre issu de cet album. Voici Follow dans Horsepower.

Et vous le savez, on adore la musique suisse dans Horsepower. Voici encore un titre suisse. Ils nous viennent de la Suisse primitive, du canton de Schwyz, du Mottetal. C'est Dear Mrs. avec Lost Mine in Beauty. Écrivez-nous si vous faites de la musique suisse, parce que nous, on vous passe, si c'est bien. C'est quand même Gabriel Schwenn qui décide.

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2: Oui, vous verrez, vous en aurez peur de ce jingle, surtout quand il annonce des décès comme celui de la reine de la country, celle qui a tout fait, qui a écrit la chanson la plus connue du monde, qui a fait les duos les plus improbables, qui a aidé un maximum de gens. Des jeunes américains ont pu lire grâce à elle et ses bibliothèques. Ils ont eu à manger grâce à ses banques alimentaires. Elle va beaucoup nous manquer, Dolly Parton, celle qui était too much, mais qui finalement en était jamais assez. On la voulait partout. On va se quitter aujourd'hui avec ce titre Jolene, et puis moi je vous retrouve la semaine prochaine pour un nouvel épisode de Horse Power. Ciao.

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1: Frédéric Vollery.
2: Dans le canton de Vaud, l'incendie du site de l'entreprise Thévenin-le-Duc à Écublens est stabilisé, mais il faudra encore plusieurs heures pour l'éteindre. Le sinistre est parti vraisemblablement d'une carcasse de voiture, mais les causes exactes ne sont pas encore établies. On apprend ce soir que la fumée ne présente plus de risque pour la population. Le trafic autoroutier à proximité a repris progressivement à la mi-journée. En direction de Genève, il est normal. Vers Lausanne, il reste dense, mais s'écoule sur deux voies. La troisième voie reste fermée pour protéger les automobilistes d'éventuelles projections de débris durant les opérations de déblaiement des pompiers. Le Népal a poursuivi ses opérations de recherche et de sauvetage aujourd'hui après l'inondation de mercredi dernier qui a fait près de 700 morts. Les secours avaient été momentanément interrompus en raison des conditions météorologiques défavorables. 3000 personnes sont toujours portées disparues. Rejoindre l'UE ou pas, les Islandais votaient aujourd'hui pour un référendum sur une reprise des négociations d'adhésion à l'Union européenne. Un scrutin à suspense suivi de près à Bruxelles. Les bureaux de vote fermeront à minuit. En l'absence de sondage à la sortie des urnes, les premiers résultats crédibles sont attendus tard dans la nuit. En France, Sébastien Lecornu réaffirme ne pas être candidat à la présidentielle. Une phrase martelée dans un entretien publié aujourd'hui par Le Parisien. Il répète ne pas se mêler de la campagne pour l'élection du printemps prochain. Dans ce même entretien, Sébastien Lecornu promet un plan de soutien et de sauvetage pour aider les agriculteurs à passer l'hiver après un été de sécheresse. Puis un plan de relance pour 2027 pour la filière. En cyclisme, c'est un coup de tonnerre sur la Vuelta. Le leader du Tour d'Espagne, Tadej Pogacar, abandonne la course après une lourde chute lors de la 8e étape. Le quintuple vainqueur du Tour de France, largement en tête du classement général, a tenté de remonter sur son vélo avant de renoncer et de quitter la Vuelta dans une ambulance, visiblement touchée à l'épaule gauche. C'est le Français Brian Cocquart qui remporte l'étape du jour. L'Espagnol Enric Mas prend la tête du classement général. L'Américain Ben Diman a remporté aujourd'hui l'Ultra Trail du Mont Blanc à Chamonix, une course de 173 km et 10 000 mètres de dénivelé positif. Il est devenu le premier coureur à terminer la boucle en moins de 19 heures. Meilleur Suisse Jean-Philippe Tchoumi a terminé 10e à 1h41 du vainqueur. Chez les dames, c'est la Française Blandine Lirondelle qui s'est imposée en 21h54. En motocyclisme, le champion du monde en titre, Marc Marquez, a remporté aujourd'hui sans trembler la course sprint du Grand Prix d'Aragon. L'Espagnol a devancé son frère Alex et l'Italien Marco Bezzecchi, qui avait pourtant été impressionnant dans la matinée en décrochant la pole position. En football, 3 rencontres ce soir au menu de la 5e journée de Super League. Lausanne affronte à l'instant Zurich, tandis que Servette se mesure à Lucerne. La rencontre Young Boys Ball débute à 20h30. La météo, le ciel sera dégagé cette nuit et le soleil bien présent demain matin. Quelques cumulus bourgeonneront sur les reliefs en cours de journée. Les passages nuageux augmenteront en soirée et pourront donner quelques averses durant la nuit sur le Jura et le Plateau. Les températures, 16 degrés à l'aube jusqu'à 28 demain après-midi en plaine, avec un vent faible à modéré en montagne.
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1: La fumée ne présente plus de risque pour la population avoisinante. Ce sont les mots rassurants des autorités après l'incendie du site de l'entreprise Tevna Le Duc à Écublan, dans le canton de Vaud. Un incendie stabilisé, même s'il faudra encore plusieurs heures pour l'éteindre. Le sinistre est parti vraisemblablement d'une carcasse de voiture, mais les causes exactes ne sont pas encore établies. Un espoir de triplé envolé, impérial jusque-là, Tadej Pogacar, ultra favori du Tour d'Espagne et largement en tête du général, a été contraint d'abandonner la course aujourd'hui après une lourde chute lors de la 8e étape. Le quintuple vainqueur du Tour de France et vainqueur du Tour d'Italie abandonne la Vuelta avec l'épaule en sang et l'arcade sourcilière gauche ouverte. Une 8e étape près de Valence remportée au sprint par le Français Brian Coquard. L'Espagnol Enric Mas prend la tête du classement général. En football, 3 rencontres ce soir au menu de la 5e journée de Super League. Lausanne perd pour l'instant 3-2 face à Zurich. C'est 1-1 entre Servette et Lucerne. La rencontre Young Boys Bâle débute à 20h30. En judo, Aurélien Bonferroni a signé une performance de choix lors de la 2e journée du Grand Chelem de Lausanne. Le Genevois de 24 ans a terminé 3e chez les moins de 81 kilos. Lausanne accueillera par ailleurs les Mondiaux 2028 de judo. Un contrat a été signé en ce sens aujourd'hui en marge de la première édition du Lausanne Grand Chelem, a annoncé la Fédération internationale de judo. Une édition particulièrement importante puisqu'elle se déroulera quelques semaines avant les Jeux olympiques de Los Angeles. Nous sommes en deuil, mais en même temps, le fait de voir que tant de personnes partagent notre peine nous apporte réconfort et force. Ce sont les mots prononcés ce soir par le nouveau roi Haakon de Norvège dans un discours diffusé à la télévision nationale suite au décès hier de son père, le roi Harald. Doyen des souverains d'Europe, le roi Harald a passé 35 ans sur le trône. Un deuil national a été décrété dans le royaume scandinave. De nombreux Norvégiens ont continué d'affluer aujourd'hui devant la chapelle du palais royal d'Oslo, où des montagnes de fleurs jonchent le sol après le passage de plus de 20 000 personnes venues se recueillir. Benjamin Netanyahou émet une rare critique contre des colons israéliens après des violences en Cisjordanie. Le premier ministre israélien dénonce des actes de violence criminelle. Des dizaines de colons israéliens ont attaqué aujourd'hui le village palestinien de Kouzra dans le nord de la Cisjordanie occupée, selon l'armée israélienne. Un secteur en proie à des tensions depuis 3 semaines. La météo, le soleil brillera largement demain, si ce n'est la formation de cumulus en montagne en cours de journée, avec des températures estivales jusqu'à 28 degrés demain après-midi en pleine. La nébulosité augmentera en soirée. Quelques averses sont possibles demain soir.
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4: Le chef de l'ONU Climat et le ministre népalais des Affaires étrangères adressent une mise en garde aujourd'hui contre la menace croissante du changement climatique dans l'Himalaya, où l'effondrement d'un glacier a provoqué des inondations meurtrières mercredi. Un dernier bilan fait état de 700 morts et 3000 disparus. Si certains experts ont d'ores et déjà fait un lien entre la catastrophe et la crise climatique, d'autres appellent à la prudence. Le premier ministre israélien Benjamin Netanyahou a adressé aujourd'hui une rare critique aux colons israéliens de Cisjordanie occupée, dénonçant des actes de violence criminelle perpétrés dans deux villages palestiniens. Des dizaines de colons israéliens ont attaqué notamment le village palestinien de Kuzra dans le nord de la Cisjordanie occupée, un secteur en proie à des tensions depuis 3 semaines. La police a empêché aujourd'hui à Bâle une manifestation pro-palestinienne non autorisée, réunissant quelques 300 personnes. Elle a encerclé des manifestants et procédé à de nombreux contrôles d'identité dans le secteur de la Theaterplatz. En cyclisme, lourdement tombé est contraint d'abandonner le Tour d'Espagne aujourd'hui. Tadej Pogacar est dans un état stable, mais il n'échappera pas à une opération de la clavicule gauche. Le numéro 1 mondial, qui était leader du classement général, souffre également d'une commotion cérébrale et d'une fracture d'une vertèbre. Si son équipe ne précise pas de durée d'indisponibilité, Tadej Pogacar ne pourra vraisemblablement pas défendre son titre au championnat du monde fin septembre au Canada. Et c'est finalement le Français Brian Cocquart qui s'est imposé au sprint lors de la 8e étape de la Vuelta près de Valence. L'Espagnol Enric Mas prend la tête du classement général. En VTT, Lisa Baumann tient sa première médaille dans des mondiaux. La Neuchâteloise s'est parée d'argent aujourd'hui en descente dans le Val d'Isole. Elle n'a été battue que par la désormais quintuple tenante du titre, l'Autrichienne Valentina Hull. L'Américain Ben Diman a remporté aujourd'hui l'Ultra Trail du Mont Blanc à Chamonix, une course de 173 km et 10 000 mètres de dénivelé positif. Il est devenu le premier coureur à terminer la boucle en moins de 19 heures. Meilleur Suisse Jean-Philippe Tchoumi a terminé 10e à 1h41 du vainqueur. Chez les dames, c'est la Française Blandine Lirondelle qui s'est imposée en 21h54. En motocyclisme, le champion du monde en titre, Marc Marquez, a remporté aujourd'hui sans trembler la course sprint du Grand Prix d'Aragon. L'Espagnol a devancé son frère Alex et l'Italien Marco Bezzecchi, qui avait pourtant été impressionnant dans la matinée en décrochant la pole position. La météo, le soleil brillera largement demain, si ce n'est la formation de cumulus en montagne en cours de journée, avec des températures jusqu'à 28 degrés demain après-midi en pleine. La nébulosité augmentera en soirée. Quelques averses sont possibles dans la nuit sur le Jura et le plateau.
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Beaucoup de disques et quelques risques, c'est peut-être ça finalement la devise d'Otavio Arojo, notre résident métissage, depuis cette époque où les mammouths cherchaient du Wi-Fi. Les disques, on comprend pourquoi, les risques, c'est parce que c'est le seul DJ que je connaisse qui puisse vous passer le titre La Cicrane et la Fourmi de Pique Eric, puis enchaîner sur une turbine de sound system anglais qui vous colle au mur. Et en parlant de son anglais, on sent que la déco de ce début d'émission est dans des tonalités très londoniennes, avec sur la ligne de départ Champion, le MC Ricodan et Royalty, titre Pull Up, UK Garage et Bassline au programme. Vous allez tout de suite comprendre que c'est notre position favorite pour le reste de cette soirée. Métissage, Otavio Arojo, c'est jusqu'à minuit.

Si jamais ça va trop vite, ça vous donne le vertige, faites-nous signe et on ne fera strictement rien car on vous avait déjà prévenu. Otavio Arojo aux commandes de notre soirée métissage qui a quitté les alpages suisses, les soirées marmottes au Carnotzé pour se faire un road trip nocturne dans les infrabasses des clubs anglais avec des disques two-step, bassline et grime. Yugan avec My Heart, voilà, prenez votre pouls, il doit être à 134 BPM, si c'est en dessous, attention, c'est que vous êtes beaucoup trop.

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1: Tomber du ciel en faisant un petit bruit de décibels, un mix d'Ottavio Arojo jusqu'à minuit dans les métissages. Je dois dire que ça va tellement vite ce soir que ma chorégraphie s'est transformée en imitation d'arts martiaux japonais. Don't Stop, Won't Stop de Xander, ici en version remixée. Puis par mesure de sécurité, calez bien le subwoofer pour pas qu'il vous tombe sur les pieds.

Ce soir, le son des Sound System anglais est dans nos oreilles et sous nos pieds. C'est un petit peu comme le carnaval de Notting Hill, qui vous passe le bonsoir avec son cortège d'infrabasses, de MC ou encore de BPM. Et en parlant de BPM, on écoute une production Jungle, Breakbeat, qui monte à 143 BPM en ligne droite. C'est Paradox avec le titre Trident. 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

Juste pour appuyer à fond sur l'accélérateur de la chaîne IFI, Ottavio Platine de votre soirée métissage, Departing Drop, titre Sun. Et puis si vous pensiez qu'il venait de Coventry ou encore de Birmingham, eh bien vous êtes mis un doigt là où il ne faut pas, car Departing Drop est un collectif de producteurs originaires d'Italie. Leur prod, c'est une fête dans laquelle on aura invité de la techno minimale, de la trap de Memphis, de la grime anglaise et puis du son dancehall de Jamaïque.

C'est la guerre des étoiles dans nos oreilles et je dénonce celui qui vous tape directement dans les tympans, les clavicules. C'est Ottavio Arojo qui a décidé ce soir de lâcher les poneys. DB Bridge avec Come Again, Clash Club, une prod disponible sur l'EP Corsica Forever qui est un hommage au club londonien le Corsica Studios, contraint de fermer ses portes après avoir abrité les mythiques soirées Rupture pendant 18 ans.

Plus vite qu'une course en tricycle, plus chaud que la flamme olympique. Otavio Arojo dans les métissages jusqu'à minuit. J'espère que ce grand saut dans le vide et cette descente d'organes vous a plu. Notez-le sur le papier peint de la salle de bain. Métissage, c'est de 22h à minuit, du mercredi au samedi. À tout bientôt et une belle nuit.

0: minuit. Frédéric Vollery.
1: Un tribunal des Nations Unies a annoncé ce samedi soir qu'aucune enquête pénale ne serait ouverte par les autorités néerlandaises à la suite de la mort jeudi à La Haye de l'ancien chef militaire serbe de Bosnie, Ratko Mladic. L'ancien général purgeait une peine de prison à vie à La Haye pour génocide, crime de guerre et crime contre l'humanité après avoir orchestré le massacre de Srebrenica, la pire tuerie en Europe depuis la Deuxième Guerre mondiale. Dans le canton de Vaud, l'incendie majeur qui a ravagé le site de recyclage Thévenin-le-Duc à Écublanc est stabilisé. Il faudra toutefois encore plusieurs heures pour l'éteindre. Le sinistre est parti vraisemblablement d'une carcasse de voiture, mais les causes exactes ne sont pas encore établies. Selon les autorités, la fumée ne présente plus de risque pour la population. En cyclisme, lourdement tombé et contraint d'abandonner le Tour d'Espagne. Hier, Tadej Pogacar est dans un état stable, mais il n'échappera pas à une opération à la clavicule gauche. Le numéro 1 mondial, qui était leader du classement général, souffre également d'une commotion cérébrale et d'une fracture d'une vertèbre. Si son équipe ne précise pas de durée d'indisponibilité, Tadej Pogacar ne pourra vraisemblablement pas défendre son titre au championnat du monde fin septembre au Canada. Et c'est le français Brian Coquart qui s'est imposé au sprint lors de cette 8e étape de la Vuelta près de Valence. L'Espagnol Enric Mas prend la tête du classement général. En VTT, Lisa Baumann tient sa première médaille dans des mondiaux. La Neuchâteloise s'est parée d'argent hier en descente dans le Val d'Isole. Elle n'a été battue que par la quintuple tenante du titre, l'Autrichienne Valentina Höll. En judo, Aurélien Bonferroni a signé une performance de choix lors de la deuxième journée du Grand Slam de Lausanne. Le Genevois de 24 ans a terminé troisième chez les moins de 81 kilos. Et en marge du Grand Slam, la Fédération internationale de judo annonce que Lausanne accueillera les Mondiaux 2028, une édition particulièrement importante puisqu'elle se déroulera quelques semaines avant les Jeux olympiques de Los Angeles. En football, lors de la cinquième journée de Super League, Lausanne Sport s'est incliné 3-2 à domicile devant le FC Zurich. C'est 1-1 pour Servette face à Lucerne et 3-3 dans le dernier match de la soirée entre Young Boys et le FC Bâle. La météo, le soleil brillera largement ce dimanche, si ce n'est la formation de cumulus en montagne en cours de journée, avec des températures estivales jusqu'à 28 degrés cet après-midi en pleine. La nébulosité augmentera en soirée. Quelques averses sont possibles durant la nuit sur le Jura et le plateau.
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3: L'incendie de l'entreprise de recyclage Thévenin-le-Duc à Écublens est entièrement sous contrôle. L'établissement cantonal d'assurance procédait hier soir aux opérations de déblaiement. S'agissant des causes du sinistre, il est parti vraisemblablement d'une carcasse de voiture. Une batterie au lithium pourrait être à l'origine du brasier, mais le ministère public a ouvert une investigation pour en déterminer l'origine précise. À Berne, un millier de personnes étaient rassemblées hier devant le Palais fédéral à l'appel des partisans de l'initiative pour une neutralité stricte qui sera soumise à votation le 27 septembre prochain. Non à l'OTAN, la neutralité est notre force, pouvait-on lire sur les pancartes brandies par la foule. Les promoteurs de l'initiative reprochent au gouvernement sa coopération avec l'OTAN, également son alignement sur les sanctions de l'Union européenne contre la Russie. En Himalaya, les secouristes sont toujours à pied d'œuvre pour tenter de localiser et de venir en aide aux quelques 3000 personnes portées disparues, trois jours après la terrible crue qui a fait près de 700 morts et englouti des villages entiers. Petite lueur d'espoir hier soir, l'armée népalaise est parvenue à insérer un tuyau d'air dans un tunnel où une centaine d'ouvriers prisonniers sous terre pourraient être encore vivants. En parallèle, le Népal en appelle à l'aide de spécialistes étrangers et son ministre des Finances estime qu'il faudra environ 4 à 5 milliards de dollars pour la reconstruction du pays après la catastrophe. Au Niger, le régime militaire a repris hier soir une importante base de la capitale Niamey qui était aux mains de soldats depuis le début de la journée. La mutinerie a été réprimée par la garde présidentielle avec l'aide de partenaires russes après une nuit d'intenses combats. Une source diplomatique indique qu'il y a plusieurs morts dans les rangs des mutins. Les bureaux de vote ont fermé hier soir en Islande pour un référendum à suspense sur la reprise ou non des négociations d'adhésion à l'Union européenne. Et l'issue s'annonce serrée. Les sondages donnent les deux camps au coude à coude. Le dépouillement a commencé, mais il devrait falloir plusieurs heures avant de savoir clairement si le oui ou le non l'emporte. Football avec les résultats de la cinquième journée de Super League hier. Les clubs romands pas à la fête. Le Servette FC n'a pas fait mieux qu'un match nul, un but partout à domicile face à Lucerne. Les Grenats ont pourtant mené 1-0 et évolué à 11 contre 10 une bonne partie de la rencontre. Le Lausanne Sport a été battu à domicile 3-2 par Zurich. Enfin, dans l'affiche de la soirée, Young Boys et Bâle se partagent les points, 3 buts partout. Sa mission, établir un nouvel atlas de l'univers. La NASA s'apprête à lancer le télescope spatial Roman, destiné à accomplir une cartographie sans précédent du cosmos. Une entreprise qui va prendre plusieurs années, avec l'ambition de lever le voile sur certains des plus grands mystères physiques. L'appareil, haut de plus de 12 mètres, a coûté plus de 4 milliards de dollars. Il doit être lancé aujourd'hui, depuis la Floride. Un dimanche qui s'annonce bien ensoleillé, hormis quelques cumulus en montagne en cours de journée. En soirée, des passages nuageux qui seront en augmentation et quelques averses sont également possibles durant la nuit, sur le Jura et le plateau principalement. Au mercure en pleine, des minimales à 16 degrés et un mercure qui grimpera jusqu'à 28 degrés pour les maximales.
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0: 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Benoît Rouchalot.
1: Une manifestation pro-palestinienne non autorisée a été dispersée par la police hier à Bâle. 300 personnes environ étaient réunies. Les forces de l'ordre renforcées par un canon à eau ont bouclé la Theaterplatz et procédé à des contrôles. Une personne a été interpellée. Du matériel a aussi été saisi. La police a également fait usage de spray au poivre. Du foin canadien pour pallier la pénurie en Suisse. Il va falloir importer cet hiver entre 600 000 et 800 000 tonnes de fourrage en raison de la sécheresse qui a frappé le pays. Sauf que les habituels fournisseurs européens de la Suisse sont eux aussi touchés par les canicules et ne peuvent donc pas combler ce manque. La Suisse se tourne ainsi vers la province d'Alberta. Le foin canadien est acheminé jusqu'en Suisse par train, bateau et camion. Le voyage dure environ 45 jours. C'est une condamnation inhabituelle de la part de Benjamin Netanyahou. Le Premier ministre israélien a vivement critiqué les colons israéliens qui ont attaqué samedi hier un village palestinien dans le nord de la Cisjordanie occupée. Dans un communiqué, il dénonce des actes criminels nuisibles à l'image d'Israël. Les États-Unis au chevet du Népal. Washington a annoncé hier le déblocage de 3,5 millions de dollars d'aide humanitaire après la crue dévastatrice survenue à la frontière chinoise. Les Américains avaient déjà annoncé mercredi, au premier jour de la catastrophe, une aide de 500 000 dollars. Selon le ministre des Finances du Népal, il faudrait environ 4 à 5 milliards de dollars pour la reconstruction du pays après la catastrophe. La Norvège entre dans une nouvelle ère après le décès du roi Harald. Son fils et successeur, le roi Haakon VIII, a prononcé hier son premier discours en rendant hommage à son père, décédé vendredi à l'âge de 89 ans. Un deuil national a été décrété dans le royaume scandinave et de nombreux Norvégiens ont afflué devant la chapelle du palais royal d'Oslo, où des montagnes de fleurs jonchent le sol après le passage de plus de 20 000 personnes venues se recueillir. Le nouveau souverain prêtera serment d'allégeance à la Constitution ce mardi. Lausanne accueillera les Mondiaux 2028 de judo. Le contrat a été officiellement signé hier, en marge de la première édition du Lausanne Grand Slam. Ce sera la deuxième fois seulement que la Suisse organisera des championnats du monde de la discipline. Et c'est Lausanne qui avait déjà accueilli l'événement une première fois en 1973. Et il était alors réservé aux hommes. Un coup d'arrêt dans la préparation de Marco Odermatt. Swisski annonce que le skieur nidwaldien souffre d'une petite blessure, sans autre précision. En tout cas, il ne participera pas au prochain camp d'entraînement au Chili. Son départ pour les Andes était programmé pour ce lundi. Je vous rappelle que l'ouverture de la saison de ski sera donnée fin octobre. Le soleil s'annonce généreux ce dimanche avec une seule ombre au tableau, quelques cumulus qui sont annoncés en montagne en cours de journée, avant des passages nuageux de plus en plus nombreux en soirée et accompagnés aussi de quelques averses possibles durant la nuit, essentiellement sur le Jura et sur le plateau. Le mercure, lui, oscillera entre 16 et 28 degrés au meilleur de la journée.
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1: Lorsqu'on réunit deux artistes autour d'une même table, ça peut donner lieu à un back-to-back, mais dans ce cas, c'est un petit peu différent dans la mesure où ils sont deux et ils forment une